0: Moi, j'en ai marre. Je ne suis pas
1: Alors attends, il faut que tu expliques parce qu'il y a plein de gens qui ne savent pas de quoi tu parles,
0: Non, mais
1: Catherine.
0: moi non plus. Alors, hier, on m'appelle au secours pour
1: Alors
0: me dire
1: hier,
0: oui.
1: tu as une de tes clientes, patientes, je sais pas comment tu les appelles,
0: Oui, hein.
1: une de tes clientes qui t'appelle et qui te dit, Madame Catherine, faudra venir passer 4 jours à la maison parce que mon mari part en mer, etc.
0: Voilà.
1: J'ai peur, il a peur que je tombe, etc. Bon, donc tu
0: Voilà.
1: t'es
0: C'est
1: organisé,
0: surtout
1: tu lui as.
0: son mari m'appelle 2 fois le matin.
1: Oui, attends, mais ça c'est pas important. Laisse-moi expliquer à ceux qui pour qu'on
0: D'accord.
1: comprenne l'histoire. Donc Catherine, qui a un chat qu'elle garde en captivité, n'a a accepté d'aller chez la dame à la condition qu'elle puisse emmener son chat avec elle, que toutes les fenêtres soient fermées, etc. pendant son séjour de ses 4 jours chez la dame. Et alors, qu'est-ce qui s'est passé, Catherine?
0: Il s'est passé que je devais aller ce matin juste pour faire la séance normale de gym et que hier elle m'a appelé pour me dire qu'elle était tombée. Je lui ai donné les consignes pour et je dis bah, demain matin. Matin non, demain matin non. Je suis trop fatiguée et tout. Donc ça annule encore
1: On
0: une
1: n'a pas
0: séance. Et
1: compris.
0: j'ai pas
1: Demain matin, quoi? Là, tu finis pas tes phrases, Catherine.
0: ce matin. En fait hier soir avant l'émission, elle m'a appelé pour parce que je devais la voir ce matin, d'accord,
1: D'accord.
0: aujourd'hui,
1: OK.
0: pour faire une séance normale. Et qu'on se mette au
1: Alors, ce
0: point
1: sont des
0: pour
1: séances de quoi, pour ceux qui ne savent pas? Des séances de quoi?
0: les séances de renforcement musculaire, de
1: D'accord. Donc, elle
0: marche.
1: t'a appelé donc hier soir pour la séance de
0: Voilà.
1: renforcement musculaire de ce matin. Et
0: Voilà. Et quand elle m'a appelé avant l'émission, elle m'a dit, Ah oh non, je suis encore tombée, donc on ne se voit pas demain. Donc aujourd'hui, ce matin. Donc ce matin, je ne suis pas allée. Et je me suis dit, elle va m'appeler pour qu'on se mette au point et tout. Et j'ai eu un appel ce
1: au
0: soir
1: point
0: à
1: pour le
0: 20 h.
1: séjour de 4 jours.
0: Voilà, mais moi je
1: Oui.
0: vais pas, c'est bon.
1: Alors, elle devait t'appeler. Alors, qu'est-ce qui s'est passé?
0: Elle m'a appelé à 20 h pour me dire que je suis encore tombée. J'ai dit, écoutez, affaire, mon mari arrive. Bon, moi, c'est quoi? J'arrête,
1: On n'a pas
0: basta.
1: compris, mon mari arrive, Catherine.
0: Mais parce que son mari m'appelle pour me dire que je suis inquiet, je ne peux pas partir en bateau parce que ma femme va pas bien. Moi, je la vois 2 fois par semaine. Elle me dit qu'elle n'arrête pas de tomber. Est-ce que vous pouvez venir? Je dis oui, je peux venir. Après, elle me dit non, ne venez pas. Alors, moi, tu sais quoi? Merde, j'y vais plus, c'est bon, hein, ça va.
1: Mais quoi? Donc tu as lavé les affaires du chat? Ça, j'ai pas compris le lavage des affaires du chat.
0: Oui. Parce que Satine, je me suis dit, je vais amener son panier avec ses petites gamelles, son sac à dos à bulles,
1: C'est
0: son
1: un chat qui a
0: lit.
1: un
0: J'ai
1: sac à
0: mis.
1: dos. C'est un chat qui a un
0: J'ai un
1: sac à
0: sac
1: dos.
0: à dos extensible, tu vois,
1: C'est le
0: extensible,
1: chat, il a un sac à
0: destiné.
1: dos extensible.
0: Oui, tout à fait.
1: Qui
0: Et
1: qu'il met
0: c'est
1: sur son
0: ça que
1: dos?
0: j'aime.
1: Il le met sur son dos?
0: Non, c'est moi qui le mets sur mon dos.
1: Ah,
0: Moi,
1: tu
0: je
1: as
0: me suis
1: un
0: dit.
1: sac à dos extensible dans lequel tu mets le chat. Non, parce que tu disais
0: Je
1: que
0: mets
1: le
0: mon
1: chat
0: chien
1: avait
0: dans
1: son
0: le sac
1: sac à
0: à dos.
1: dos, donc je comprenais
0: Ah
1: pas.
0: non, non, quand même pas.
1: Non,
0: Elle
1: moi
0: avait
1: je.
0: un petit sac à dos. Tu avais acheté un petit sac à dos, un mini casque
1: Mon Dieu, quelle horreur,
0: rose
1: pauvre
0: de Hello
1: bête.
0: Kitty. Mais j'ai donné à la voisine.
1: C'est
0: Hein, j'ai
1: bien.
0: donné à la voisine.
1: Bon, alors, donc tu as lavé ses affaires, mais pourquoi tu as lavé ses affaires? J'ai pas compris.
0: J'ai lavé ses affaires pour qu'elles soient propres, mais qu'elles aient l'odeur d'ici. Donc j'ai remis le plaid d'Hello Kitty, genre avec des bras sur moi, pour qu'elle vienne comme ça. Elle aille dans son nid pour qu'elle remette son odeur pour tout transporter là-bas, au Pila. Transporter
1: Est-ce que le
0: ses
1: chat, il
0: affaires.
1: reconnaîtrait pas ses affaires sinon?
0: Si, mais il faut qu'il y ait ses odeurs, mes odeurs, pour la rassurer. Pour la rassurer. Et en fait, bon, mais au moins c'est propre, c'est bien, c'est super. Mais moi, je ne vais pas y aller. Je ne vais pas y aller. Je ne vais pas y aller.
1: Mais
0: Je vais pas y aller, merde. Parce que déjà, ça m'angoisse, ça me stresse. J'aime bien être chez moi, moi. C'est sûr, c'est magnifique, tout. J'aurai une voiture. Je m'en fous de ça. Moi, je veux être bien avec mon
1: Mais
0: chat
1: ça
0: chez
1: n'empêche
0: moi.
1: pas de tomber, apparemment.
0: Ouais, voilà, non,
1: Ouais.
0: non, mais moi, je lui ai conseillé ce soir, je lui ai dit, à partir en cure thermale ou en cure de thalasso, pendant que votre mari il est sur l'eau,
1: Ah bah
0: vous
1: oui, c'est pas con
0: allez
1: ça.
0: faire de l'hydrogé, faire un séjour en thalasso, on va s'occuper de vous, on va vous gérer, vous faire à manger, vous requinquer, on s'occupera de vous, vous tomberez pas. Et on en est resté là, après il m'a dit, il arrive, je raccroche.
1: Il a pourquoi?
0: Je sais pas, moi, je sais pas. Ils sont
1: Et pourquoi
0: bizarres.
1: je raccroche? Pourquoi?
0: Parce qu'elle me dit, parce que

0: mari arrive, je raccroche.
1: Mais pourquoi ?
0: J'en sais rien, moi. Parce que il m'appelle en cachette. Lui, il m'appelle en cachette.
1: Elle pourquoi il t'appelle en cachette ? Il t'appelle en cachette pour te dire quoi ? Pour te demander s'il y a des photos de tes seins ou des trucs comme ça ou... Non ?
0: Non, pour me dire ma femme va pas bien, il faut vous en occuper.
1: Alors, elle me dit, quand ma femme ne sera pas là, vous irez vous doucher dans la douche qui est au fond à droite, là où il a mis la caméra.
0: Non, c'est pas du tout ce genre de choses. Non,
1: mais pourquoi il t'appelle en cachette alors, le monsieur, je comprends pas.
0: Il m'appelle parce que il me dit je suis inquiète pour elle, j'inquiète pour elle et
1: quoi, et ça se voit pas qu'il est inquiet pour elle. Il fait comme s'il était pas.
0: Non, mais non, c'est tu sais les couples.
1: Ah, je sais pas. Je sais pas.
0: Et les couples.
1: Non mais il fait comme s'il était pas inquiet alors qu'elle tombe tous les 4 matins, je comprends pas.
0: Mais s'il lui dit alors pourquoi tu tombes alors, il engueule. Mais non, mais c'est compliqué. Tu sais, j'aimerais pas être riche. Vraiment, j'aimerais pas être riche.
1: Bah là, apparemment, c'est des riches qui ont pas vraiment les moyens, parce que les vrais riches, ils ont du personnel. Hein.
0: Mais ils ont du personnel.
1: Apparemment, ils ont pas de personnel pour s'occuper de la dame quand le monsieur part en bateau.
0: Non, parce qu'ils n'ont pas confiance.
1: C'est des riches à Mercedes en plastique. Bon. Enfin bon. Donc finalement, tu n'y vas pas.
0: En tout cas, ils sont plus riches que moi, ça, c'est sûr.
1: Peut-être, mais, c'est pas sûr. Ils ont une plus grande maison, mais ça ne veut pas dire qu'ils soient plus riches que toi. Qu'est-ce que je veux dire ? Ouais, il faut se méfier des gens quand même, de ce qu'ils racontent et de ce dont ils ont l'air. Mais alors, Catherine, alors, donc tu leur as dit, moi je ne viens plus ou pas ?
0: J'ai rien dit. Je me suis dit.
1: Mais ça veut dire que si eux se disent que tu vas venir et que tu vas pas, finalement, ils vont considérer que c'est toi qui fais une faute.
0: Ouais, mais moi je vais y aller quand même parce que j'aime bien.
1: Ah, mais t'es comme eux en fait. Tu dis on y va, on y va pas. Tu dis que tu vas mais en fait tu vas y aller. C'est compliqué.
0: Je vais aller en thalasso. Aller en thalasso. Et elle m'a dit il arrive, je dois raccrocher, je vous rappelle plus tard. Quand elle me dit je suis désolée de ne pas vous avoir appelé plus tôt, je vais lui dire écoutez. Moi, je peux pas vous gérer.
1: Mais tu y vas ou tu y vas pas ? Tu viens de nous dire que tu y allais finalement.
0: Non, j'y vais pas. J'y vais pas. J'ai pas envie d'y aller.
1: Compliqué la vie.
0: Parce que c'est compliqué. C'est compliqué. Puis, je préfère qu'elle aille en thalasso. Moi, je lui réserve sa thalasso. Je fais faire les soins dont elle a besoin. Elle va à la thalasso, là, à côté. Et puis voilà. Bon, parce que moi, je peux pas.
1: Alors donc, tu n'y vas pas finalement.
0: Non, je ne vais pas.
1: Mais tu leur as dit que tu n'y allais pas ?
0: Mais non, j'ai pas eu le temps. Elle m'a dit oui. Mais je pense que même lui, il ne va même pas partir en bateau. Hein, parce qu'elle fait les choix. Je suis sûre qu'elle fait exprès.
1: Oui, il pourrait partir un autre jour en bateau aussi. Parce que la mer est ouverte. On imagine que le bateau est à lui. Bon, il pourrait y aller la semaine prochaine, dans 2 jours, dans 1 mois.
0: Et ça sera pareil. Dès qu'il doit s'en aller, elle tombe.
1: Ah, c'est pas. Ah, ben voilà. Donc, ça veut dire qu'elle doit tomber parce qu'elle ne veut pas qu'il parte.
0: Voilà.
1: Mais pourquoi il l'emmène pas sur.
2: Parce qu'il lui arrive quelque chose.
0: C'est très complexe, tu sais.
1: Mais pourquoi il l'emmène pas sur son bateau ?
0: Mais ils ont fait des compétitions de bateaux, de voiliers, ils ont gagné plein de coupes et tout. Mais elle a eu 3 cancers. Ils sont vieux et malades. Lui, c'est son 2e cancer. Il me dit si je vais naviguer, c'est mon dernier tour.
1: Mais pourquoi il navigue pas avec elle ? Je comprends pas. Il est trop petit le bateau.
0: Parce qu'elle, elle ne peut pas. Elle a des problèmes oculaires. Elle a eu un cancer de l'œil.
1: Mais elle peut. Lui, il part bien tout seul. Elle peut venir en passager.
0: Non, il part avec un équipier.
1: Il peut partir avec un équipier et elle. Pourquoi il est trop petit ?
0: Elle ne veut pas aller sur le bateau, elle ne veut plus voir.
1: Ah, elle ne veut pas aller sur le bateau.
0: Déjà, tombe à plat, alors elle va tomber un peu plus sur le bateau. Elle veut pas, elle veut rester chez
1: elle. Sur le bateau, au moins elle va tomber, ça sera normal.
0: Moi, il y aura une raison. En revanche, moi, je crois que le problème vient du mental. Et je pense qu'elle devrait consulter quelqu'un au niveau.
1: Soit elle consulte, soit il arrête de faire du bateau, le pépé. Et puis voilà. Il vend le bateau, il le met en location.
2: Mais pourquoi il l'attache pas pourquoi il l'attache pas dans son lit la bonne femme et puis part faire du bateau ?
1: Ah ouais, c'est pas con ça. Et Catherine, toi tu viens lui verser un yaourt là de temps en temps.
2: Une paille avec un verre d'eau comme ça elle peut boire.
1: Ouais, des machins là, produits.
2: Une couche et voilà quoi.
1: Et des produits de musculation là, des trucs à boire là. Impeccable. Non ?
0: Non, mais franchement, moi, ça me saoule, ça me saoule. Parce que j'étais angoissée, parce que je m'étais décidée à y aller, j'ai tout lavé, tout machin. Tout, j'ai parlé à Satine.
1: Mais est-ce que toi, de ton côté, Catherine, tu ne te fais pas aussi un peu un monde de tout ça? Parce que c'est à 3 km de chez toi.
0: Mais j'ai pas envie d'y aller. Ouais.
1: C'est à 3. Ton chat, il pourrait peut-être supporter que tu n'y ailles que la nuit, et que lui reste à la maison. Non? Il peut pas? Tu peux pas partir dormir ailleurs et laisser à bouffer au chat et revenir le lendemain matin? Qu'est-ce qu'il peut faire, le chat? Qu'est-ce qu'il...
0: Mais la journée, il faut que j'y sois aussi. Non, je l'amène.
1: Ah bon?
2: Combien de jours, c'est combien de jours, Catherine? C'est combien de jours? Non, mais... Bah, 4 jours, tu lui mets un bol d'eau, un bol de croquettes et elle peut vivre, hein. Qu'est-ce que tu racontes, Catherine? 4 jours, c'est rien, hein, pour un chat.
0: Non, mais ça va pas ou quoi?
2: Mais n'importe quoi. Moi, je connaissais quelqu'un, ça, je l'aurais pas fait, mais il laissait plus d'une semaine son chat chez lui. Il en avait rien à foutre.
1: Mais les gens qui ont des chats qui travaillent, ben, ils laissent leur chat chez eux, non? Enfin, qu'est-ce qu'ils peuvent faire?
2: Bah, ouais.
1: Et ils peuvent pas l'emmener au bureau.
0: Mais moi, quand je m'en vais, quand je pars plus de 4 heures.
1: Ouais.
0: Et quand je reviens, elle est à la porte et j'ai les poissons. Elle met mes poissons sur mes chaussons. Ça veut dire. Je t'attends.
2: Non, ça veut rien dire. Ça, c'est dans ta tête que ça veut dire.
1: Et elle écrit des mots avec ses papates et son caca.

0: Jean-Baptiste, 47 ans, Malaga, Espagne. Parmi les choses qui existent, les unes dépendent de nous, les autres n'en dépendent pas. Dépendent de nous l'opinion, la tendance, le désir, l'aversion, en un mot, toutes nos actions. N'en dépendent pas le corps, la richesse, les honneurs, les charges, en un mot, toutes les choses qui ne sont point nos actions. Ce qui dépend de nous est libre par nature, sans empêchement, sans obstacle. Mais ce qui n'en dépend pas est fragile, esclave, sujet à mille empêchements. Donc, si tu crois libre les choses qui sont par nature esclaves, et si tu crois que ce qui dépend d'autrui dépend de toi, tu rencontreras des obstacles, tu seras troublé, tu te plaindras des dieux et des hommes. Mais si tu ne crois tiens que ce qui est à toi, jamais personne ne te contraindra, jamais personne ne t'empêchera, tu n'accuseras personne, tu n'en voudras à personne.
1: Fais pareil, écris un texte ou choisis-en un, enregistre-le avec ton téléphone portable, sans bruitage, sans musique, envoie l'enregistrement dans ma boîte, maurice@mauriceradiolibre.com. Et si ça nous va, tu t'entendras. Message de Laurent, il a 53, il est à l'avance. Toujours est-il, mon meilleur ami, la situation de garde-malade de Catherine a viré hier soir. Hier soir, tu as parlé de paperasse à signer concernant l'héritage. Point de suspension. Le mari de la femme, le mari de la mamie écoutait. Je ne suis pas sûr que tu ailles faire des parties de pêche avec le vieux. Et ouais, par ici, Julien 51 à Saint-Onyx.
2: Bonsoir.
1: Catherine 60 à Arcachon.
3: N'importe quoi.
1: Véronique 46 à Chelles. Véronique. Oui, faut que tu te rapproches un peu de ton téléphone, je pense, Véronique, c'est à toi la main.
3: Tu m'entends là?
1: Ouais, on t'entend. On serait plus content de t'entendre mieux, mais on t'entend. Allez, vas-y. On t'entend très mal, Véronique, hein? T'es... Aïe.
3: Attends, est-ce que
1: parlez, Véronique.
4: Est-ce que là, on m'entend?
1: Ah oui, là, on t'entend très bien. Je m'entends même moi, donc il faudrait que tu baisses un peu le retour. Mais autrement, on t'entend bien et on te voit. Formidable. Très bien.
4: Ok. Bah, je peux pas... Le retour, je sais pas comment le baisser.
1: Bon, c'est pas grave.
2: Coupe le son qu'on entend de la radio.
1: Non, c'est le son de son casque qui est fort, mais bon, c'est pas grave. Allez, on va faire avec, c'est amusant en plus, c'est rigolo. Allez-y, Véronique, c'est à toi de parler.
4: Bah ouais, je suis embêtée, ça fait très longtemps que je suis pas passée. Et donc, c'était ça me faisait plaisir de venir, ça me fait plaisir de voir Catherine. Voilà. Salut. J'étais à Bordeaux cet été, j'ai essayé de trouver Catherine sur la plage.
1: Parce que attention, parce que Catherine est à Arcachon, elle n'est pas à Bordeaux, il n'y a pas la plage à Bordeaux. Hein.
3: Oui, mais il n'y a pas la plage. Et tu ne m'as pas vu?
4: Attends, parce que je ne sais pas où je suis. Enfin, si, je sais où je suis, c'est que ça me perturbe. Parce que je n'ai pas un truc fixe là, donc je... Ouh. Non, forcément, on ne s'était pas donné rendez-vous, mais je te connaissais, tu me connais pas. Et je suis allée avec mes enfants, ma sœur et tout ça, sur la plage d'Arcachon, on a pris... Ah oui, non, mais attends, il y avait du monde, hein. Enfin, je n'appelais pas pour ça, ça me fait super plaisir.
1: Mais si tu l'avais trouvé, Catherine, tu lui aurais dit quoi?
4: Ah, mais j'aurais rigolé avec elle, on serait...
3: Mais oui, toujours Raquel,
4: fils, enfin mon fils. Mon fils aussi était là, parce que là, il est au Japon maintenant, ça fait un an. Et on aurait rigolé. Bon, là, je suis pas super à l'aise, parce que j'ai pas le téléphone fixe, là, comme vous voyez.
3: Je te vois un petit peu, mais je te vois pas trop bien, parce que j'ai mon image par-dessus toi, donc je décale un peu.
1: Moi, je te vois très bien.
4: Je ne sais pas.
3: Non, décale-toi.
2: Non, mais on te voit très bien, nous.
1: On te voit très bien, nous.
3: Mais pas moi.
1: C'est que c'est Catherine qui ne sait pas qu'elle peut bouger son image. Tu peux déplacer ton image sur ton écran, Catherine.
3: Bah
1: nous, Véronique, on la voit très bien. Enfin, Julien semble bien la voir et moi aussi.
2: Oh, ouais, parfaitement. Ouais. Tu es ravissante, Véronique.
3: C'est là, ça y est. De toute façon, je te reconnaîtrai.
4: Oh, merci.
3: Ah, mais ça me ferait plaisir.
4: Ah, merci, pardon. Elle se demande à qui je parle. Non, c'est pas grave. Elle est grande, elle va aller se coucher.
1: Oui, elle a donc, quel âge, ta fille? Elle a quel âge?
4: Elle vient d'avoir 14 ans, fin avril. Et elle s'appelle Leïla. C'est pour ça que je faisais une dédicace à Leïla.
1: Salut, Leïla. Bonne nuit.
2: Salut, Leïla. Viens, Leïla. On t'attend, Leïla.
1: Non, laisse-la, c'est une petite fille. Bonne nuit, Leïla. Ouais, on l'a laissé
4: non,
1: tranquille.
4: Mais elle va juste vous faire un bisou. Vite.
1: Ouais, laisse-la tranquille. Laisse-la.
4: Je veux pas qu'on la
1: voit. Elle a raison.
2: Ah non, mais moi j'appelais Leïla, la vraie Leïla. Enfin, c'est une vraie Leïla aussi, mais...
4: Non,
2: aussi, mais bon.
4: Non, elle connaît pas.
2: On va pas l'embêter.
1: Laisse-la tranquille, petite fille de 14 ans, elle fout la paix. Alors, allez-y, Véronique.
4: Excusez-moi, ça l'a fait marrer.
3: Elle rigole.
1: Qu'est-ce qui l'a fait marrer, ta fille? C'est quoi? Qu'est-ce qui vous fait rigoler?
4: Oui.
1: C'est quoi? C'est quoi?
4: Oui, ça fait longtemps que je n'ai pas appelé.
1: Oui, bon. Okay.
4: Puisque. Attendez, non, moi je ne peux pas parler avec moi.
3: Non, mais elle va venir. Viens, Leïla, viens.
1: Non, elle ne va pas venir. Laisse-la, la petite fille. Je préfère qu'elle fasse sa vie de fille de 14 ans.
4: Si, elle est partie, elle est partie.
1: Ouais, voilà, laissez-la vivre ses affaires. Oui. Alors.
4: Oui, donc, comme, oui, effectivement, mon compagnon est dans sa famille pour l'instant, parce qu'il habite loin, enfin, sa famille habite loin.
1: Elle habite où, sa famille, à ton compagnon?
4: En Égypte.
1: En Égypte, ah ouais. Et,
4: oui.
1: Et pourquoi, quand il est là, tu peux pas téléphoner, tu peux pas participer?
4: Ah si, mais j'écoute de temps en temps, surtout les podcasts, mais comme là je travaille souvent de nuit parce que je faisais des aide-soignante à l'hôpital Necker pour les enfants malades.
1: Ah ouais?
4: Ouais, donc j'étais pas très dispo, donc j'écoute de temps en temps, des fois bon dans les pauses j'écoute un peu. D'ailleurs, il y a des gens qui connaissent là-bas l'émission. Mais donc j'ai pas eu vraiment l'occasion de c'est pour ça que là je suis un peu c'est un peu aléatoire.
1: Alors comment va ta vie, comment ça s'organise, qu'est-ce que tu fais, qu'est-ce que tu aimes?
4: Je sais pas si tu te rappelles, mais je me suis pas trop épanchée sur cette émission, mais j'ai eu beaucoup de, notamment avec le père de mon fils, de ma fille, pardon, beaucoup de choses très difficiles, la violence, l'enlèvement de ma fille quand elle avait 2 ans.
1: Oui.
4: Le foyer, il y a eu énormément de choses, mais maintenant, ça fait très longtemps que tout va mieux, donc, maintenant, ma vie, je fais beaucoup de choses.
1: Qu'est-ce que tu fais dans ta vie, par exemple, d'intéressant?
4: Alors après, il y a des choses. Là, je m'entendrais bien avec Christophe de Cruys, à part le côté... je m'entendrais bien amicalement, j'entends, hein, à part le côté, côté démon. Moi, je suis plus côté lumière, mais oui, je suis très, très... Beaucoup de choses spirituelles, beaucoup de choses d'artistique. Après, travailler dans l'hôpital, que ma fille va bien, que mon fils va bien, il est au Japon. D'ailleurs, lui, il n'écoute pas l'émission, il s'en fout complètement. Mais lui, il a réussi à passer Normal Sup en sortant premier. Mais dans...
1: Ah ouais?
4: Ouais, non, mais sérieux, c'est mon fils, hein, c'est pas moi, hein, c'est vraiment que lui. Il est comme ça depuis qu'il est né. C'est un génie des maths et de l'informatique. Et
1: c'est
4: du
1: bien
4: coup,
1: ça.
4: Il travaille dans les trucs de chercheur. Il est au Japon.
1: Enfin, il travaille dans quel, domaine? Dans quel domaine il s'exprime?
4: Alors, dans chercheur, mais il fait aussi beaucoup les codages informatiques et tout. Ça, c'était pour juste gagner sa vie une fois qu'il arrive au Japon.
1: Non, mais dans quel domaine, je veux dire?
4: Ah, mais alors là, moi, en fait, il y avait des domaines, il me l'a expliqué, mais je suis un peu naze.
1: Tu sais pas trop dans quel domaine il bosse?
3: Ça doit être...
4: Non. Avant d'aller au Japon, il a été pris à Marne-la-Vallée, donc c'est pas loin de chez moi, pour un stage où il voulait l'embaucher. et où il a fait une étude qui est parue dans le journal de je sais pas où, c'est ma mère qui m'a dit ça, mais moi moi je suis en science, je touche pas une bille, moi je suis plus littéraire. Donc je sais plus, mais après lui il avait prévu son voyage au Japon, il a fait Tokyo et l'autre qui ressemble.
1: Mais à Marne la Vallée, il travaille dans quel genre de boîte? Tu te souviens? C'est une boîte qui fait quoi? Elle fait des tomates de...
4: Non.
1: À Marne-la-Vallée, c'est plutôt des betteraves.
4: Non.
1: Des avions, des quoi? Qu'est-ce qu'elle a?
5: Mickey.
1: Ouais, des blagues, des...
4: Ah non, des blagues, mon fils. Ah, ouais, il a un humour noir, mais il est très très sérieux. Enfin, ça n'empêche pas d'ailleurs. Mais il est tout petit en plus, on dirait qu'il a 14 ans. Mais je ne saurais pas trop vous répondre. Mais lui, il est très dans le scientifique, donc forcément que ce n'était pas les betteraves ni les blagues. Mais je sais plus.
1: Ah, mais il y a des scientifiques dans la betterave pour faire évoluer la betterave.
4: Pour ceux qui connaissent, le seul truc que je comprends, parce qu'il les a fait, il a eu des médailles d'or, il fait les IOI, c'est les... Je ne sais même pas que ça existe, ce truc-là. Les OLA... International Olympique d'informatique de tous les pays, où à chaque fois, et maintenant, c'est les organismes, c'est du codage informatique et plein d'exercices, donc de tous les pays du monde entier. Donc là, il avait été en Azerbaïdjan, toujours des pays qui font rêver, hein, Kazakhstan. Il y avait eu l'Égypte justement. Bref. Et donc maintenant, c'est lui qui organise ça. Mais ça, pour lui,
1: Alors les IOI, ce sont les Olympiades internationales d'informatique, une compétition mondiale d'algorithmique et de programmation pour lycéens. C'est un concours scientifique des plus prestigieux du monde. Créé en 89 en Bulgarie, il réunit 80 à 90 pays et environ 300 candidats chaque année. Chaque pays envoie 4 élèves maximum sélectionnés via des concours nationaux. 2 épreuves de 5 heures, médaille. La moitié des participants reçoit une médaille. Or, du 1er au 12e, argent. 2 12e suivant, bronze. 3 12e suivant. Sélection française est organisée en France. Condition être lycéen, avoir moins de 20 ans et ne pas être bachelier.
4: Ah bah si, non, il l'a fait avant parce
2: qu'il a fait ça. Il a fait ça.
4: Non, mais en fait, bien sûr, mais maintenant.
2: Bravo, félicitations.
1: Ouais, c'est bien.
2: Il a été sélectionné à l'échelle française. Bravo quoi, 4 en France.
5: Voilà, c'est un phénomène.
4: Ouais, non, mais il est un peu atypique, mais il a eu la médaille d'or quand il l'avait fait, je crois que c'était en Azerbaïdjan. Et coup, il avait gagné même un super ordinateur qu'il a donné à sa sœur. Mais maintenant, c'est lui qui organise et qui. Mais ça, c'est pour lui, c'est un passe-temps, hein, c'est pas son boulot, c'est vraiment. Mais maintenant, il est payé pour, hein, quand même. Mais c'est sa passion depuis qu'il est petit. Quand il avait 9 ans, j'étais chez ma mère, il était sur l'ordi. Et je m'en rappelle une fois, j'ai eu un coup de fil. Et on m'appelait pour, il avait un pseudo de l'époque, Le Serou, mais c'est des petits jeux vidéo de l'époque. Hein. Et en fait, un jour, il y a quelqu'un qui m'appelle en disant, on voudrait parler à Le Serou parce qu'il veut créer un site web et on est très intéressé. Et je leur avais dit, ouais, mais en fait, c'est mon fils et il a 9 ans. Et le mec, il m'a dit, bah ça, on l'a pas eu encore. Donc, il a toujours été passionné. Par ça. Voilà. Donc là,
2: c'est un petit génie. C'est un petit génie, ton fils. Dis-le. Tu peux le dire. À 9 ans, si des gens sont déjà intéressés par ce qu'il fait.
4: Il a sauté le CM1. Donc, ce qui fait qu'il est. En plus, déjà qu'il n'est pas grand de taille. Là, il est au Japon. À chaque fois, les gens, ils croient qu'il a 14 ans. Et même, comme il sait. Bon, par contre, il est très bon intellectuellement, mais au niveau physique, c'est compliqué. Parce qu'il était tombé, il tombe tout le temps, il se fracture tout. Et,
1: ça, c'est comme la mamie de chez Catherine, ça.
4: Oui, oui, voilà, écoute. Ah, mais il adore.
2: Bon, on peut pas tout avoir, Véro, attends.
4: Ah, mais il n'y a pas de souci. Mais ce qui m'a éclaté, c'est quand il a fait son stage en Italie pour la fin de Normal Sup, il s'était pété en faisant de l'escalade, là, il s'est pété la colonne vertébrale et il a été hospitalisé. Et après, il avait un corset. Et quand il a dû reprendre l'avion pour aller rechercher ses affaires en Italie pour revenir en France, en fait, à la douane, ils l'ont chopé, ils m'ont dit non, il faut un mot de tes parents. Mais il avait déjà 21 ans.
1: Ah.
4: Et je pensais que c'était un petit garçon.
1: Ouais.
4: Il fait, non, mais c'est bon, ah, je suis majeure.
5: C'est extraordinaire cette oui. Ce parcours. C'est dingue.
4: Ça me fait plaisir pour lui parce qu'il le mérite. Il n'a pas eu une vie forcément facile parce que quand moi j'ai eu le.
5: Bon, son père. Non plus.
4: Il n'est pas très facile, mais je veux dire, quand j'ai connu le père de ma fille, c'est parti en vrille et lui, il était avec son père qui est très très autoritaire. Et bon, bref, bon, enfin, lui, s'est construit vraiment tout seul. Hein. Il n'y a pas de souci. Bon, après, moi, j'ai eu un père qui était très. Très fort aussi en maths, mais bon, après, ça saute les générations, parce que alors, moi, en maths, c'est pas du tout mon délire. Mais...
5: Et toi, comment ça va?
4: Ah, moi, ça va bien maintenant. Ah oui, moi, je suis super posée, je suis super contente. C'est pour ça que ça me fait plaisir de vous avoir, ça me fait plaisir d'avoir Catherine. Je sais pas, parce que moi, je ressens beaucoup les émotions.
2: Ah bah, merci.
4: Et merci, Julien, aussi.
2: Non, je rigole, je rigole.
4: Non, mais aussi, j'aime bien vous en... Enfin, petite famille de radio, on se connaît pas personnellement, mais c'est toujours.
1: Ah, moi, je fais pas partie de la famille de radio, moi. Hein. Je suis pas dans les familles. Pas,
2: si, tonton Marie.
1: Oui, non, vous êtes trompé. Je ne suis pas votre oncle.
2: Allez, tonton Maurice, fais mourir.
1: Ouais, non, je suis désolé, mais non. D'accord. Et donc, Véronique, alors, tu nous as parlé de ton fils. Ta fille, ça va à l'école, on imagine, ça avance bien, elle est bien.
4: Ouais, félicitations, ça passe.
1: Bon, et toi, alors, donc, tu as un nouveau conjoint, il est super. Il est bien, ce monsieur?
4: Ah bah alors oui, parce que comme j'ai pas vraiment connu beaucoup de choses comme ça au niveau affectif, alors beaucoup de choses j'ai connu, mais un peu rock'n'roll, et là c'est à la fois c'est vibrant, mais c'est quelqu'un de très respectueux, qui est pas toxique, qui, moi je suis très, pas évidente, je suis un peu, comment on appelle ça, impulsive, et lui, sa réaction c'est quand je m'énerve, il se calme, il me parle plus, donc ça m'évite d'avoir quelqu'un qui me fout une tarte dans la gueule. Donc du coup, ça m'a calmée et maintenant on arrive à se parler. Enfin, avec lui, on s'est toujours parlé. C'est-à-dire qu'avant, toutes les histoires que j'ai eues affectivement, peut-être c'est moi qui dégageais ça et qui cherchais ça aussi, la bagarre entre guillemets. Et c'est pas du tout ça. Et là maintenant, c'est...
2: Non, ça n'a rien à voir avec toi.
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5: Ouais, encore pour le moment. Message de Pascal, il a 49 et il est à Nice. Salut Maurice, pour revenir sur ce qui s'est passé samedi soir suite à la victoire du PSG en finale de la Ligue des Champions, je tenais à préciser certaines choses car apparemment c'est nécessaire. La casse a été générée par des casseurs, pas par des supporters. Ces casseurs saisissent toujours la moindre occasion pour casser, pour voler, pour brûler des poubelles, des vélos, des voitures, pour s'en prendre aux forces de l'ordre, mais aussi à des particuliers. La raison n'est pas le football, car même les mêmes événements se produisent lors de plein d'autres rassemblements d'ampleur suffisante. Manifestations, Nouvel An, 1er mai, fête de la musique, 14 juillet, etc. Si ces casseurs font tout ça, c'est parce qu'ils savent qu'ils peuvent le faire, comme tu le dis. Tous qu'ils peuvent faire, tout ce qui leur passe par la tête. C'est simplement parce qu'ils savent qu'ils ne seront pas punis. Comme l'an dernier, quand condamnation, c'est seulement des peines de sursis et des stages de citoyenneté. Quand prison ferme, ce qui est très très rare, c'est 3 mois, 6 mois maximum, ce qui veut dire aucun séjour en prison. Pour notre ministre de l'Intérieur, préfet de police à l'époque des Gilets jaunes, il s'agissait simplement d'incidents. Tout était, je cite, « sous contrôle » vu que la police était présente. Si aucune décision d'importance n'est prise, ces problèmes ne pourront donc que se poursuivre et se multiplier. Solution éventuelle à envisager, que nos juges soient élus par la population locale, comme aux États-Unis. Rock'n'roll. Pascal, 49 à Nice. Malheureusement, on n'est pas des Américains. C'est vrai que les Français pensent que les solutions américaines peuvent être appliquées chez nous. En fait, ce n'est pas le cas parce qu'on n'est pas du tout comme les Américains. On n'a pas la même mentalité, on ne peut pas avoir les mêmes juges, on n'a pas les mêmes lois, etc. Ces gens qui créent des troubles à chaque manifestation sont arrivés à un nouveau virage. Puisque pendant très longtemps, puisque ça fait très longtemps que ça dure chez nous, ils brûlaient les poubelles, ils attaquaient les voitures, les machins, les magasins pour voler des chaussures. Alors maintenant, on n'en a pas beaucoup parlé parce que c'est un truc effrayant et qu'on ne sait pas trop quoi faire. Lors de la victoire du PSG, ils ont trouvé un nouveau truc, c'est qu'ils attaquent les immeubles. C'est-à-dire que maintenant, ils pénètrent dans les immeubles pour attaquer les gens directement chez eux. Donc c'est là, on n'en parle pas beaucoup. Hein. Je pense qu'il y a des chances pour que tu n'en aies pas encore eu l'écho. Ça a démarré là. C'est le début de quelque chose de neuf. C'est-à-dire que maintenant, ils vont attaquer les particuliers chez eux. Et plus ça va avancer, bien entendu, plus ils vont continuer à faire, et plus on va condamner, faire des machins, des trucs, continuer à mettre des voitures à brûler, des poubelles. On se demande s'ils font pas exprès de sortir les poubelles pour qu'il y ait un truc à brûler sur l'espace public, des vélos, des machins, des trucs. Il y a des gens aussi, on se demande s'ils font pas exprès de laisser leur bagnole dehors, en sachant que forcément les mecs vont venir les cramer, les vandaliser. J'ai vu le vol d'un magasin d'arty, les mecs ils partaient avec des ustensiles de cuisine, je sais pas pourquoi, ce qu'ils vont foutre avec ça, c'est des mecs pour la plupart qui savent pas lire, ils peuvent pas exécuter de recettes de cuisine. Enfin, j'imagine que c'est pour agresser les gens, pour foutre le feu avec, je sais pas. Enfin voilà où on en est aujourd'hui dans notre pays d'immobilisme, de parole, de parlotte. La Russie a attaqué l'Europe cette semaine. On a eu un drone qui s'est écrasé sur un immeuble en Roumanie. La réaction de l'Europe et de l'ONU, donc, c'est de condamner. Voilà, on a condamné. Donc les Russes savent que bon, si jamais ils nous attaquent, on va rien faire, on va juste condamner. Bon. Allez, à bord par ici, nous avons Julien, il est à 51, il est à Saint-Onyx.
1: Bonsoir.
5: Catherine à 60, elle est à Arcachon.
6: Bonsoir.
5: Véronique à 46, elle est à Chelles.
7: Oui.
5: Alors Véronique, comment est ta vie? Comment ça se passe? Qu'est-ce que ce nouveau chéri? Ça fait longtemps que tu l'as, ce nouveau chéri, ou pas? Qu'il est...
7: Ouais, ça va faire 4 ans.
5: Ah ouais? Ah oui, il est vraiment installé. Avec, j'imagine que ton fils n'est pas sur place. Lui, il est par Mons et par Vaud, dans des écoles, dans des trucs. Il vit avec toi, le monsieur, ou pas?
7: Pardon?
5: Il habite avec toi, ton chéri?
7: Ah oui?
5: Avec ta fille.
7: Voilà.
5: Et ça se passe bien.
7: Ah super, bah c'est elle qui m'a un peu forcé la main au début, parce que la rencontre, il y a eu comme un, je sais pas comment on peut dire, un coup de foudre, mais moi j'ai comme, pardon, hein. Désolée, mais comme le père de ma fille avait des origines, je suis pas du tout raciste, c'est pas ça, mais j'en avais marre. Et désolée, mais j'avais... Ah, j'étais traumatisée en fait, voilà, et tout le monde n'est pas comme ça, et ma fille...
5: Ah, tu veux dire que comme c'était un Égyptien et que le papa c'était un...
7: Enfin, je savais pas qu'il était Égyptien au départ, mais je voyais
5: c'était que c'était... Basané, quoi, c'était un Basané. Tu te dis, moi les Basanés,
8: voilà,
5: j'arrête.
8: C'était une question de personnalité, un macho, t'étais un macho.
7: Non, c'est ce côté musulman, j'avais peur, mais enfin je savais pas, c'est pas écrit sur sa tête, mais je sais que j'ai eu un truc, mais j'ai fait, oh là là, ça me faisait trop penser.
1: Bah, c'est compréhensible, hein. C'est compréhensible, moi ouais. Je te comprends.
7: Je l'avais dit à Maurice, que je suis quand même passée par la fenêtre. Hein.
5: Aïe.
7: Le mon père Dieu. De ma fille. Hein.
5: Mon Dieu.
7: Là, ça n'a rien à voir. C'est quelqu'un de très carré, qui travaille tout le temps.
5: Il fait quoi? Il bosse dans quoi, le monsieur?
7: Ah, lui, il a une entreprise dans le bâtiment.
5: Ah, d'accord.
7: Mais c'est quelqu'un de très calme, très posé, qui est très construit, quoi. Et...
1: Bah, t'as trouvé l'homme qu'il te fallait, quoi.
5: Et alors, raconte-nous, où est-ce que tu l'as rencontré, ce monsieur? Parce que les mecs du bâtiment.
7: Dans le train Paris-Bordeaux.
5: Ah ouais? Dans le train Paris-Bordeaux?
7: Exactement.
5: Mais pourquoi? Et qu'est-ce qu'il faisait dans le train Paris-Bordeaux? Il travaillait à la SNCF?
7: Pas du tout. Non, c'est juste que j'allais à la voiture bar et en fait, on dirait une scène de film. Hein. On s'est rentré dedans parce que, je sais pas, ça bougeait.
1: Oh, c'est mignon.
7: Mais c'est exactement ça.
8: Génial, j'adore.
7: Et il y avait ma fille derrière qui a fait, je peux pas vous faire parce que je tiens la perche de mon téléphone, elle a fait le cœur avec les mains, et tout de suite, il m'a pas lâché du regard, et il était très discret, et puis après, elle a commencé à me parler, et puis on a discuté, et puis on n'a jamais arrêté de discuter depuis ce moment-là.
5: Ah ouais, c'est une belle histoire.
1: Ouais, c'est une belle histoire, ouais, c'est clair.
5: Ouais.
1: C'est
5: chaud. Ouais, ouais. Et son entreprise de maçonnerie, elle est à Bordeaux?
7: Ah non, pas du tout. Il allait voir un ami là-bas. C'est la première fois qu'il y allait. Moi, j'ai ma soeur et mon beau-frère qui sont là-bas. Et ma mère, qui était à Deauville-avant, maintenant, est là-bas parce qu'elle est plutôt jeune et qu'elle a besoin de soins. Donc maintenant, elle habite là-bas. Donc, ce qui fait que j'y vais... j'y vais tous la période de Noël et un peu en été, de temps en temps. Voilà.
5: Ouais.
1: Et toi, tu crois que c'est le destin ou que c'est le hasard?
7: Je crois que ça le fait. c'est drôle.
1: Je me posais la question, quoi.
7: Si, mais moi je suis très comme ça. Mais je pense que oui, que c'était. J'ai l'impression, c'est bateau, hein, on voit ça dans les films, mais j'ai l'impression que je le connais depuis toujours, quoi.
8: Ouais, mais c'est chouette. Peut-être que voilà, c'est comme ça.
7: Ah, je croyais plus en rien, moi.
8: Vous êtes connecté. Et c'est chouette, et c'est bien. Mais moi, il y a un truc qui me fait rire, c'est que les gens qui disent c'est le destin, on peut rien changer, ils regardent toujours à droite et à gauche avant de traverser, tu vois. Donc, il y a le destin, il y a ce qui va arriver, mais on est décideur de ce qui nous arrive.
7: Oui. Je crois. Bah, selon nos actions, oui, effectivement, ça c'est très vrai, parce que quelqu'un qui va rester toujours négatif à broyer du noir, il va attirer que des choses pas terribles. Exactement. Mais quand on se met en action, on a des bonnes pensées et qu'on essaie de dire bon, ça demande un petit effort.
8: T'es claire, t'es rayonnante et tout, et voilà. Tu l'as croisé, vous êtes capté, et voilà. Et c'est chouette, et t'es disponible, et tu aussi.
7: Ouais, ça fait un peu la loi d'attraction, quoi.

0: une cigarette, mais sans faire aucun effort. C'est venu, mais vraiment, c'est même pas du jour au lendemain, c'est d'une minute à l'autre. Même je peux voir des gens fumer, ça ne me fait rien.
1: Il est musulman, le chéri, ou pas?
0: Oh, très modéré. Enfin, il est d'origine musulmane, mais il n'est pas du
1: Il est pas
0: tout.
1: pratiquant?
0: Bah, très
2: Et toi,
0: légèrement, comme moi, je peux être chrétienne, quoi. C'est vraiment l'origine, quoi.
1: Et comment ça se passe avec le papa de ta fille?
0: Ah, alors, c'est une catastrophe. J'ai vécu un enfer. Là, par contre, j'ai beaucoup de mal. Tu vois, j'ai encore du mal. Parce que ça a été du harcèlement, des menaces de mort. Et en fait, il se trouve que je pense qu'il a été puni par la vue, par la vie, puisqu'il est devenu aveugle.
1: Aïe.
0: Il a perdu la vue.
1: Comment? Quand tu lui as jeté quoi? Tu lui as jeté quoi?
0: Ah non, ça l'a fait.
3: Ah. Maintenant, bah il a été puni.
1: Mais comment
2: Non,
1: ça, il est
2: parce qu'il
1: devenu
2: est
1: aveugle?
2: devenu aveugle.
1: Comment
0: Ah
1: il
0: non, mais
1: est?
0: l'histoire, elle est horrible parce que déjà, quand je le connaissais, on habitait dans un squat au début où il y a son frère qui a jamais voulu me parler, son frère aîné, qui m'a dit, toi, t'es une pute. Donc, c'est le seul mot qu'il m'a dit. Il n'est pas venu à notre mariage. Bon, au moins, il a été avec vous jusqu'au bout. Et il avait sa compagne, qui est une Française, qui m'a dit, oh là là, cette famille, c'est que des cassos et tout. Mais il se trouve que j'ai appris, parce que son frère, essayez de suivre, c'est dur. Son frère a une fille qui a 4 mois, pardon, de plus que ma fille. C'est-à-dire que quand la compagne de son frère a accouché, moi j'étais enceinte de ma fille.
1: D'accord.
0: Et il se trouve que c'est horrible, je l'ai appris en lettres par la cousine de ma fille, que sa mère est morte, donc Virginie, il y a 3 ans, d'un AVC pendant son sommeil, alors qu'elle avait à peine 40 ans, parce qu'elle est
1: Ah
0: plus jeune
1: ouais.
0: que moi.
3: Alors.
0: Et son frère, 3 ans après, c'est-à-dire juin, pas celui-ci, mais celui de l'année dernière, il est mort en accident de moto.
1: Aïe.
0: Donc, non, mais cette famille, c'est une.
1: Et
0: Je sais
1: on
0: pas.
1: a chopé le mec, il a fait tomber ou pas? Pardon, pardon, non, excusez-moi. Excusez-moi. Et donc, qu'est-ce qui est arrivé à ce monsieur, là, le papa, là, qui est devenu aveugle? Il est allé à Lourdes? Qu'est-ce qui s'est passé?
0: Excusez-moi. Non, mais je ne sais pas. Apparemment, de l'époque, Virginie, enfin, celle qui est décédée. Non, mais c'est horrible. J'ai l'impression d'être dans un film, un mauvais film. Mais moi, je ne connais pas vraiment ses parents. Il aurait eu une tumeur au cerveau, mais il s'est tellement battu avec tout le monde. Il a fait au moins, je sais pas comment. Moi, je le voyais pas beaucoup. Le père de ma fille, il était tout le temps en prison. Il tape tout le monde. Donc, à force de taper, je sais pas, ça a dû lui péter un truc dans le cerveau. Donc, maintenant, il est aveugle. Il est sous curatelle. Et il n'a pas du tout le droit d'approcher ni moi ni sa fille. Et de toute façon, ma fille ne veut pas du tout le voir. Donc voilà.
3: Après, comment tu peux pas croire au karma, quoi, quand tu entends l'histoire de Véronique? Tu te dis, putain,
0: Tu sais, c'est étonnant
3: je
0: parce
3: sais
0: que
3: pas si on doit y croire, mais.
0: quand j'étais avec lui, il me disait tout le temps, hey, mais le jour où je serai fou dans un hôpital psychiatrique et que je serai aveugle et tout, est-ce que tu m'aimeras encore? Il était toujours à me sortir ça, mais je fais, mais arrête, tu vas pas être aveugle, si tu me fais chier avec ça. Déjà,
3: Oui, mais à force de se le répéter, c'est auto.
0: je sais pas, autoprophétie, je sais pas. Et il me disait aussi, ah, moi je déteste les Égyptiens. Je fais, ah bon, pourquoi? Parce que lui, il est tunisien. Donc, je sais pas, moi je connais pas les Égyptiens. Hein. Je connais juste les pyramides d'Égypte, c'est tout, ça s'arrête là. Mais c'est étonnant, quoi. Il y a des trucs, c'est bon. Après, voilà, je dis ça comme ça. Je n'ai pas passé ma nuit là-dessus. Moi, ce qui m'intéresse, c'est que ma fille.
3: Ah, c'est marrant, bien sûr.
0: Mais c'est vrai qu'avec le recul, par contre, le fait qu'ils me disent qu'il allait être aveugle, il m'a même sorti un poème arabe, je sais pas quoi. Oui, si tu m'aimes vraiment, même quand je serai dans un hôpital psychiatrique et que je serai aveugle, est-ce que tu viendras me voir? Oh là là. Eh
2: Il
0: bien, en
2: avait
0: fait.
2: peut-être déjà eu des prémices de sa maladie psychiatrique et de problèmes oculaires. C'est pour ça
0: Ben,
2: qu'il t'a dit ça.
0: peut-être.
2: Parce que, à mon avis, il t'aurait pas dit ça s'il n'avait pas eu déjà des alertes, comme quoi il avait des troubles psychiatriques.
3: Si, parce
2: Et
3: que moi je
2: peut-être.
3: pense à la méthode Coué, je pense que ça marche, quoi. Tu vois, se répéter les
2: Aussi,
3: choses
2: aussi.
3: sans cesse,
2: Aussi.
3: sans
2: Mais
3: cesse,
2: je pense que
3: que ce
2: il
3: soit
2: t'aurait
3: dans le
2: pas dit
3: négatif ou dans le
2: ça
3: positif.
2: quand même. Ouais,
0: C'est pour ça qu'il faut toujours essayer, c'est pas toujours facile, mais si on essaie de cultiver des pensées positives, ça infuse hein, un peu comme la tisane dans l'eau.
1: Vous y croyez vraiment ce que vous dites ou...
3: ouais,
1: ah, j'aime bien, j'aime bien. Mais,

0: pense aussi qu'il n'y a pas du faux. Je ne sais pas, je saurais pas si j'y crois ou pas, mais je préfère en tout cas me penser à des choses positives. Et bon, bah, pour l'instant, il ne m'arrive pas de négatif, quoi. Donc, tant que.
1: Mais après, il faut se bouger. Penser, c'est le penser et être positif dans ses actions, ça récompense toujours. Si on reste au fond de son lit à se morfondre, bon, ça amène jamais rien de bon.
0: C'est clair, après, c'est clair.
2: J'ai ingénieur du nez, j'ai une mauvaise jambe et tout ça. Moi, autant je suis cartésienne et scientifique, les gens vont rire sur le chat. Je suis là pour ça. Je suis cartésienne, scientifique.
1: Tu devrais être sur les planches, Catherine, hein, franchement. Hein.
2: Pardon?
1: Tu devrais être sur les planches, t'as quelque chose?
2: Ouais, je sais, mais je suis merveilleuse.
3: Dans les planches, mais... dans les planches, c'est être mort.
2: Dans les planches.
0: Entre quatre planches.

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1: Bon, moi j'adore cette émission. C'est vraiment super. C'est une émission dans laquelle on se rend compte que pour pas avoir de malheur, il suffit d'avoir des pensées positives. Ah, faut que je pense à ça quand je suis fil de gauche. Quand tu mets ton clignotant, tu te drapes dans des pensées positives et tu seras pas flashé. Ouais, je les aime bien, ouais. Ils sont formidables. Dany a 39 ans, il habite à Longe-la-Ferme et il dit ceci. Salut Maurice. Qu'utilises-tu comme lampe torche? Tu en as plusieurs et de quelle marque? Autre question. Est-ce que tu trouves ça beauf de mettre des diodes bleues à la place des ampoules normales sur les feux de croisement de voitures et de motos? Ouais, je trouve ça vraiment con, quoi. C'est pour le mec qui conduirait et qui se verrait, en fait, qui se croiserait, lui. Il dirait, ah, c'est beau. Ouais, non, ça, c'est assez naze. Oui, j'ai plusieurs lampes torches. C'est des produits, je connais, j'ai oublié la marque. C'est des trucs en aluminium, là, j'en ai plusieurs. Pourquoi? Qu'est-ce qu'il y a? T'en veux une? Ouais, j'en ai quelques... En général, j'ai une torche, une lampe torche et un Opinel numéro... C'est le combien, le courant? J'ai oublié. 6? 8? J'ai plus. 10? Un Opinel... non. Non, pas Parkside. Parkside, c'est les marques trucs, là. Non. Non, parce que je veux être sûr que ça marche. Les lampes. Pardon, excusez-moi. 8. Donc 8. C'est ça. C'est bien les Opinel. Lame, souvent, parfois lame acier, souvent lame inox, les Opinel. Je m'en sers un peu pour tout. Parfois, je coupe un bout de pneu, tu vois, avec, et après, je me fais un jambon beurre. Avec le même couteau. Je me dis, merde, c'est con de faire ça, purée. Alors, je l'essuie sur ma jambe. Et je continue. Mais il ne faut pas faire ça, c'est comme ça qu'on s'empoisonne. Ah, Julien a 51, il est à Saint-Onyx.
2: Bonsoir.
1: Catherine a 60, elle est à Arcachon.
3: Maurice, je t'aime.
1: Ouais, pas tant que moi. Véronique a 46, elle est à Chel.
3: Oui.
1: La main est à Julien à Saint-Onyx.
2: C'est clair qu'il n'y a personne d'autre que Maurice qui a une pulse Maurice.
1: Qui a une?
3: Ah
1: non,
3: mais putain,
1: mais... Ah oui, oui, ah oui, ça c'est sûr.
3: Il y a moi, il y a nous, on l'aime, à nous tous, on l'aime tellement.
1: Nous tous, ouais, mais, je sais pas si
2: non,
1: on est
2: non,
1: nous.
2: Mais non, Maurice, il s'aime.
1: Ah ouais, à fond,
3: mais complètement. Il s'aime, mais il donne tellement d'amour aussi.
1: C'est complètement dingue de s'aimer autant.
3: L'amour qu'on lui apporte est plus puissant que l'amour qu'il subit.
1: Non, merci, gardez l'amour, gardez-le. Vous en aurez peut-être besoin.
2: Il n'y croit pas à tout ça, Maurice. Ouais. Il n'y croit pas en tout ça.
1: Et je pense qu'il vaut mieux que vous le gardiez parce que vous allez vous en servir. Moi, je ne saurais pas trop quoi en branler. Par contre, s'il reste du pain, j'en veux bien. Voilà. Oh, j'ai mangé un magret rosé. Parfois, tu sais, dans les...
3: J'ai déjà dit tout à l'heure.
1: Ouais, mais tu sais, dans les... J'ai mangé dans un petit restaurant de... Un petit resto parisien à 20 balles le bout, là, tu vois. Et parfois, quand tu dis rosé, tu sais, les mecs, bon, ils font comme ça vient. Et là, il avait bien, bien cuit, rosé. Il avait fait des petites tranches. C'était très, très joli. Et non, il était vraiment...
2: Moi, j'en mange demain et il sera bleu, quoi. Juste tiède à l'intérieur, quoi, chaud, quoi.
1: Ah, moi, je l'aime bien rosé. Ouais.
2: Juste bien la croûte, la peau bien dorée.
1: D'accord.
2: Surtout, je laisse beaucoup cuire sur la peau et très peu sur l'autre côté. Et il est tiède, chaud à l'intérieur et il est bleu, quoi. Et,
1: mais à peine cuit, quoi, donc. À peine cuit.
2: Comme ça. Ouais, à peine cuit, bleu, quoi.
1: Ah, alors que moi, le rosé, le magret, je l'aime bien rosé, moi.
2: Non, c'est trop. La viande, c'est quasiment cru. La viande, dès que je peux manger de la viande crue.
3: C'est de la chair.
2: Oh, oui, cru. C'est de la chair. C'est du muscle, c'est des fibres, c'est des bonnes choses pour ton cerveau. Tu sais que l'être humain, pour être devenu ce qu'il est devenu, c'est parce qu'il mangeait de la viande. Hein.
1: Il est fort ton micro.
2: Ça t'apporte pas de.
1: Julien, il est vraiment très très. Julien, il est vraiment très très fort ton micro parce qu'on n'arrive plus à entendre les autres. Tu peux le baisser un tout petit peu parce que.
2: Je peux pas. J'ai pas cette option sur mon téléphone.
1: Ah c'est bon, d'accord.
2: J'ai baissé le son.
1: S'il pouvait, parce qu'autrement on n'entend plus pas du tout les autres quoi. Mais en même temps, ça va être à toi de parler. Renaud dit, il faut remonter au 4 juin 1962 pour un froid pareil à cette époque. Merci Renaud. Allez-y Julien, c'est à toi la main de toute façon.
2: Après, on nous parle de réchauffement. Moi, je voulais parler de ChatGPT aussi, encore un truc que t'aimes pas trop.
1: Si j'aime bien moi. J'aime bien.
2: J'ai pris l'option payante, donc elle a une mémoire et j'ai accès à la dernière version en continu et comment...
1: Ça coûte combien ça
2: D'autres...
1: Ça coûte combien
2: 7,99€.
1: Par mois, chaque mois
2: par mois.
1: D'accord.
2: Je m'en sers tous les jours pour tout.
1: Pourquoi, par exemple?
2: Je vais rentrer dedans toutes mes prises de sang depuis 92. Il m'a sorti toutes mes maladies que j'avais en voyant juste mes prises de sang.
1: Ah ouais.
2: Il m'a sorti le moyen et tout. Mais après quand je prends des traitements, il fait la corrélation, il me dit de surveiller tel truc, alors que tu vois, j'ai par exemple une prédisposition au diabète et mon médecin m'en a jamais parlé, quoi. Alors que je suis limite dans les chiffres, et effectivement, dans les chiffres, je suis limite d'après la grille du labo, je suis limite diabétique, quoi. Alors et mon médecin m'en a jamais parlé. Alors je lui ai demandé comment faire pour réduire le diabète dans ma nourriture. Hein? Qu'est-ce que c'est, Catherine?
3: Tu préfères croire l'IA que ton médecin?
2: Je me demande pourquoi mon médecin m'en a pas parlé, puisque c'est les chiffres, Catherine.
3: Qu'il a estimé, c'est les chiffres. Ton médecin a peut-être estimé que le chiffre, il est englobé aussi d'autres paramètres par rapport à...
2: ChatGPT, c'est aussi ça. Il tient compte de tous les paramètres. Il connaît toutes mes maladies, toutes mes... aux États-Unis, par exemple, ChatGPT est relié à la sécurité sociale. Donc, il sait exactement tous tes traitements, tous tes...
3: C'est magnifique.
2: Quoi ?
3: Merveilleux.
1: Attention, Catherine, ne parle pas en même temps tout le temps, parce qu'autrement, c'est... Il faut que tu arrives à interagir avec Julien avec beaucoup de plaisir. Mais si tu parles en même temps que lui, ça fait un bruit qui fait qu'on voilà. Comme son micro, en plus le micro de Julien est très très fort. Ça on n'en comprend pas du tout ce que tu dis. Vas-y, qu'est-ce que tu voulais dire, Catherine?
2: Ouais.
1: Catherine?
2: Non, mais elle a coupé son micro.
1: Si, mais là, elle va l'ouvrir.
3: Je voulais juste dire que si Julien préfère faire confiance à l'intelligence artificielle plutôt qu'à son médecin qui le connaît, qui connaît son passé, qui connaît sa personnalité.
2: Je peux demander pourquoi j'aurais pas le droit d'avoir deux avis. Pourquoi quand t'as un cancer, tu vas pas voir plusieurs médecins pour avoir si. Donc je vois pas pourquoi aujourd'hui je me passerais d'un autre avis. Et son avis, je dis pas que c'est le meilleur. Mais je dis que je vais en parler avec mon médecin la prochaine fois que je vais le voir et que je vais lui dire pourquoi, s'il vous plaît, est-ce que j'ai des risques vraiment ou est-ce que... Et là, il me rassurera ou il me dira non. Par contre, il m'a fait remarquer que, par exemple, sur mes... Je sais pas, il y avait 25 prises de sang. Il y en a 4 qui n'ont pas pu être faites complètement parce que un tube de sang n'avait pas été prélevé lors de la prise de sang. Donc sur 20, 4, ça fait beaucoup quand même. J'en ai parlé à mon infirmière. Elle m'a dit, ah bah oui, on va faire attention. Voilà.
1: Donc, mais attends, bon, pour qu'on puisse mieux comprendre ton histoire, donc tu as pris l'ensemble des résultats de prise de sang que tu as eu et tu les as injectés dans ChatGPT, c'est ça ?
2: Dans ChatGPT, voilà.
1: D'accord.
2: Voilà.
1: Et ensuite tu lui as demandé
2: et
1: alors.
2: Donc, au fur et à mesure où je les injectais, d'accord. Il me disait ce qui allait bien et tout. Donc il y a plein de termes que je sais pas lire sur mon truc. Donc il me disait que ma fonction rénale était parfaite, donc moi je suis content de l'apprendre, que j'ai pas de problème de rein. Il me disait que mon foie allait mieux par rapport à ce qu'il était, parce qu'il était en légère fibrose il y a 4 ans, sûrement dû à l'alcool que je consommais ou aux médicaments que je consommais, etc. Et ça, on me l'avait dit quand j'avais fait ma cure. J'avais fait un test spécial pour le foie, donc on me l'avait dit. Il m'a dit que mon foie était revenu quasiment à la normale. Il a vu mes radios des poumons et des comptes rendus de mes poumons et tout ça. Mes poumons vont mieux qu'il y a 4 ans. Donc c'est plutôt rassurant, parce que quand on fait des tests, tout ça, le médecin, il a pas le temps de t'expliquer tout ça, de prendre une demi-heure pour t'expliquer tes résultats parce que tu as envie de t'y intéresser. Et je suis désolé, de vouloir s'intéresser à sa santé, c'est pas une tare. Moi j'ai 50 ans. Non, je sais pas lire mes analyses, non. Tu sais ce que c'est que les TSH ? Vas-y, explique-moi.
3: Mais bien entendu, c'est le... Mais putain, mais tu sais pas faire les comparaisons avec il y a 5 ans, la normale, et ce que tu es en ce moment ?
2: Mais j'ai pas besoin de me faire chier à faire ça. Les papiers, je les ai plus. J'ai pris, je suis allé sur Internet, j'ai copié tout ça dans le clic. J'ai plus besoin de me faire chier avec mes papiers d'il y a 5 ans et de rechercher comment c'était il y a 5 ans. Alors, est-ce que ça va mieux aujourd'hui? Alors, je vais chercher dans les tableaux, je vais faire une comparaison, machin. Eh ben non, je suis pas à l'intérieur de mon corps. Non, je suis pas à l'intérieur de mon corps.
3: Hein. Ciel pour te dire, tu vas mieux. Mais je rêve. J'hallucine.
2: Mais quoi, j'hallucine, t'es tout le temps en train de te plaindre, toi, tu te bourres de médicaments, en plus t'en abuses, et tu te plains à chaque émission, qu'est-ce que tu racontes? T'es tout le temps en train de te plaindre, t'es tout le temps malade, de quoi tu parles?
3: Mais moi, je demande pas
2: la ouais, bah, super, bah, on dirait pas que t'es heureuse. Franchement, c'est pas ce que tu dégages d'être heureuse, excuse-moi, mais c'est ce que tu veux te faire croire.
3: Tu perçois quelque chose de faux par rapport à moi. Parce que moi, je vais très bien.
2: Et ouais.
3: À l'intelligence artificielle, si mon TSH est correct ou pas. Moi, j'ai des analyses.
2: Qu'est-ce que c'est la TSH ? Vas-y, explique-moi ce que c'est que la TSH. Et avec quoi c'est en lien ? Explique-moi.
3: Mais
2: c'est qu'est-ce que tu sais pour toi ?
3: Mais je ne sais
2: pas. C'est pas la thyroïde, non. C'est la testostérone. Donc voilà, tu sais pas que j'ai un problème d'hypophyse. Donc tu sais pas, mais là j'ai envie de m'en préoccuper.
3: Parce qu'on lui a raclé les 3/4 de la prostate, c'est pour ça que j'ai confondu avec ma thyroïde. Voilà, excuse-moi de pas être professionnel.
2: Ah bon, maintenant tu sais. Bah oui, maintenant que je te l'ai dit, tu sais. Bah oui, effectivement, la comédie dell'arte, c'est tout ce que tu sais faire de la comédie dell'arte. Tu comprends, tu connais rien, t'es malheureuse. T'es malheureuse avec ton chat là. Tu te drogues, tu continues à te droguer avec tes médicaments, on sait, le soir quand t'appelles et tout, on se rend compte. Mais je connais les drogués, puisque j'en ai été là, je connais les drogués, je sais ce que c'est que d'être drogué. Catherine, on n'arrête jamais. Mais oui, ton concert pas là, quand t'en prends le double, tu le dis toi-même.
3: Tu fais avancer la discussion, tu es merveilleux.
2: Je sais pas, tu te moques de moi parce que j'utilise ChatGPT, donc voilà.
3: Ben oui, parce que je trouve que c'est nul.
2: Tu l'as déjà utilisé, ChatGPT ? Tu l'as déjà utilisé ? Tu sais ce que c'est ? Tu sais ouvrir un ordinateur ? Mais oui, mais tu sais même pas ouvrir un ordinateur. Tu connais Windows ?
1: Ne vous injuriez pas. Si vous n'êtes pas d'accord, dites-vous ce que vous avez à vous dire, mais ne vous injuriez pas. Merci.
3: Non, j'ai un ordinateur.
2: Mais arrête un peu.
3: Mais regarde.
2: Oh là là, la bonne blague. Mon ordinateur est plus beau que ta face.
3: Il est plus beau que ta face, moi. Je n'utilise même pas tellement il est beau. Je n'ai pas envie de l'abîmer, tu vois. Alors vas-y.
1: Bon, ça veut dire, Julien, que D'accord, ne t'énerve pas, Catherine. Ça veut dire, Julien, que toi, tu es mûr pour faire confiance à l'intelligence artificielle plus qu'à ton médecin habituel ?
2: Non, je dis que c'est un deuxième avis. Et c'est un deuxième avis éclairé, quoi. J'avoue qu'il est éclairé, j'avoue. Quand on a commencé à en parler il y a 4 ans, quand c'est sorti, c'était un bébé, le ChatGPT. Mais je pense qu'aujourd'hui, il est plus grand qu'on ne le pense et il a grandi plus qu'on ne le pense, quoi.
1: D'accord, c'est mais moi, ce qui m'intéresse.
2: C'était il y a 4 ans, quoi.
1: D'accord, j'ai compris. Ce que je veux dire, c'est que toi, en tant que citoyen aujourd'hui, lorsque ChatGPT te fait donc le bilan sanguin de ton bilan sanguin global, ces conclusions, tu ne les remets pas en question. Tu te dis que c'est un deuxième avis. Tu te dis pas peut-être que le truc se trompe.
2: Parce que je sais qu'il est utilisé comme ça aux États-Unis. Donc, s'ils le font tous aux États-Unis, c'est que c'est quand même concluant. Ça marche plus que ça ne marche pas, quoi. Sinon, ils n'auraient pas lancé le truc, brancher votre sécurité sociale à ChatGPT pour qu'ils connaissent tous vos tests depuis que vous êtes bébé et qu'il en fasse une conclusion et qu'il vous suive. Donc ça, c'est interdit en France parce que la CNIL s'y refuse à cause des données. Ils veulent pas qu'on donne, et je les comprends, hein, qu'on donne toutes nos données à des Américains. Donc ça, je comprends qu'on se soit refusé en France. Mais si ça marche là-bas, pourquoi ça marcherait pas ici, quoi? Pourquoi? Alors je dis pas qu'il peut se tromper sur une prise de sang. Il peut dire un truc, par exemple le TSH, il peut dire comme Catherine que c'est bah, thyroïde. Mais sur la deuxième, il va reprendre et il va dire bah non, c'est pas la thyroïde, c'est la testostérone. Et donc là, en voyant ton taux de testostérone, je dis que tu as un problème sûrement à l'hypophyse, et je te conseille de faire un examen, quoi. Voilà.

0: Valérie, 44 ans, Beyrouth, au Liban.
1: Ô mon aimable solitude, reçois le tribut de mes chants. Pourrais-je sans ingratitude oublier tes bienfaits touchants? C'est toi qui me rends à moi-même. Je te dois ma tranquillité, les chants, la paix, la liberté. Je trouve ici tout ce que j'aime. À l'ombre du myrte fleuri qui s'arrondit sur ma cabane, mes jours coulent sans nul souci, loin du monde faux et profane. Je vis calme, je vis heureux. Je suis bannière de ma pensée et l'ambition insensée et les projets tumultueux. L'amour, heureux qui le connaît, plus heureux encore qu'il ignore. Pourquoi des peines qu'il causait, le souvenir fait-il encore? Douces erreurs de ma jeunesse où se livrait mon cœur séduit. Votre charme est enfin détruit par le flambeau de la sagesse.
2: Et comme Valérie écrit un texte, ou choisis-en un, enregistre-le avec ton téléphone portable, sans bruitage, sans musique, assure-toi que ça ne dépasse pas 60 secondes, donc la minute. Envoie ton enregistrement dans ma boîte, maurice@mauriceradiolibre.com. Et si ça nous va, tu t'entendras. Message de Carlos, il a 56, il est à Viseu, au Portugal, et il dit ceci. Bonsoir Maurice, vendredi dernier, j'allume ma radio et pas de Maurice Radio Libre. Je me suis tout de suite dit, pourvu qu'il n'y ait pas eu d'accident de moto depuis ton accident à Madagascar. Merci d'être en bonne santé. Ce matin, j'ai parcouru 15 km dans une forêt de Viseu. Et il y a toujours des stickers Maurice Radio Libre que j'avais collés. Regarde les photos. Pas mal, on n'a pas reçu d'amende de... Ah, elle est bien celle-là, là. Elle est bien. Mais, ah ouais, sur la truc du le chien tenu en laisse, Maurice Radio Libre, c'est bien, ils l'ont pas enlevé. Tu crois que les autorités portugaises... Ah ouais, c'est bien ça. Merci d'entretenir le rayonnement à Carlos. Et merci d'être de l'autre côté. À bord par ici, nous avons Julien, il a 51, il est à Saint-Onyx.
3: Bonsoir.
2: Catherine à 60 est à Arcachon.
4: Avec plaisir.
2: Véronique à 46 et elle est à Chelles.
5: Bonsoir.
2: Alors je lis ceci, ça va être à toi la main à nouveau, Julien. Alors je lis les dossiers médicaux américains EHR (Electronic Health Record) sont protégés par la loi IHPAA. Cette loi interdit de transmettre des données médicales à un service non certifié, d'utiliser un outil non médical pour analyser un dossier patient, de connecter un modèle d'IA généraliste à un EHR. Donc, je sais pas où tu as lu que les Américains pouvaient faire ça.
3: Ouais, je sais pas.
2: Mais manifestement, ce n'est.
3: J'en étais persuadé. Non, je sais pas où j'ai lu ça, où j'ai entendu ça.
2: Non, il y a.
3: Non, je m'en suis pas renseigné plus loin.
2: Ah, d'accord. Parce qu'il y a, il semblerait non. que. Il semblerait qu'il y ait, il y a des entreprises, voilà, certaines entreprises médicales utilisent des IA spécialisées, mais elles sont hébergées dans l'hôpital, certifiées HIPAA, jamais connectées à ChatGPT public et ne font pas de diagnostic autonome. Donc pour le moment, c'est pas le cas, hein, aux États-Unis.
3: Oui, c'est pas un truc médical, hein. Ils revendiquent pas leur. Le fait que ce soit un truc médical, voilà, mais pour aller plus loin dans l'intelligence artificielle, si un jour j'ai un cancer, ce qui risque d'arriver, malheureusement,
2: ouais.
3: Bah, j'aimerais bien avoir l'avis d'une IA, pas ChatGPT, ouais. Hein, mais voilà. Avoir l'avis du médecin et d'une IA.
2: Oui, mais.
3: Parce que l'IA, elle va mesurer exactement à la goutte près. Ce que j'ai besoin de ouais, mais comme traitement quoi.
2: Justement, c'est
3: alors
2: c'est...
3: que le médecin il va envoyer des litres.
2: Non, c'est justement là, je pense que Julien que tu te trompes. C'est-à-dire que le ChatGPT que tu payes tous les mois, c'est une version meilleure, plus complète que celle à laquelle on accède gratuitement, comme moi par exemple. Mais elle n'est pas spécialisée dans la médecine. C'est un ChatGPT généraliste, donc il ne sait pas faire de diagnostic.
3: Oui. Mais je lui fais confiance quand même. Qu'il est apte à faire des diagnostics. Oui. Il a diagnostiqué exactement mon problème d'hypophyse, Maurice. Ah, il y a les mêmes mots que mon endocrinologue.
4: Oui, bah, tu vas mourir, moi je te le dis, je suis pas de ChatGPT, mais un jour tu vas mourir.
3: Pas, mais c'est pas ça que je lui demande. Je vais pas demander la date de ma mort, Catherine.
4: J'ai besoin de te poser une question depuis tout à l'heure. Est-ce que tu es croyant?
3: Non, je pense pas, non. Je crois en l'univers, mais je ne suis pas croyant. Ouais, voilà, ouais. Agnostique, on va dire.
4: D'accord. Est-ce que tu as envie de faire confiance à, est-ce que tu mets des espoirs dans ce ChatGPT, dans ce machin pour...
3: Ah oui, grave, mais le jour voilà. où c'est sorti, Catherine, je suis venue en parler chez Maurice et j'ai dit que c'était une invention aussi importante qu'Internet. Et c'est encore plus important qu'Internet.
4: Oui,
3: c'est encore
4: alors
3: plus, c'est Gutenberg. C'est l'origine de tout, quoi. C'est Gutenberg, c'est... On ne se rend pas compte de ce qui va arriver, mais je ne sais pas, vous ne vous rendez pas compte. Mais pour l'instant, c'est les balbutiements.
2: Parce que moi, je lis, donc j'ai posé la question, est-ce que ChatGPT payant pour le public peut faire des diagnostics médicaux fiables ? Réponse courte, non. Même en version payante, ChatGPT Copilot ne peut pas faire de diagnostics médicaux fiables et ne remplacera jamais un médecin. Pourquoi ? Parce qu'il n'a pas accès à ton dossier médical, ne peut pas examiner un patient, ne peut pas interpréter un examen clinique, ne peut pas garantir l'exactitude médicale, n'est pas certifié comme dispositif médical. Donc, t'as peut-être intérêt à te méfier. Enfin, je veux dire que ça t'empêche pas de le faire.
3: Se protéger. Non, ça, c'est pour se protéger devant un juge.
2: Ouais,
3: tu dis ça, mais ils peuvent quand même donner. Pourquoi alors il m'a donné, je te dis, Maurice, explique-moi, pourquoi il m'a donné le même terme que mon endocrinologue en lisant mes prises de son, quoi.
2: Alors moi, j'ai peut-être une explication. Parle pas en même temps, Catherine, parce que c'est moi, j'ai peut-être une explication, Julien. C'est parce que ChatGPT utilise des termes qu'on a fourrés dedans, qu'on a mis dedans. Donc lorsque toi tu rentres ton tes fiches médicales, il ponctionne des termes dans ces fiches médicales et il les réutilise dans des phrases puisque c'est d'abord un agenceur de mots pour nous. C'est pas une machine médicale. Donc lui il fait des comparaisons de mots et il fait des combinaisons de mots. C'est peut-être ça qui te donne l'impression qu'il a un savoir, mais c'est pour le moment, en tout cas, celui grand public, si j'ai bien compris, n'est pas un outil médical. Il y a un ChatGPT, il y a des outils spécialisés pour la médecine, pour l'informatique, pour la mécanique.
3: J'ai compris, ça,
2: mais je ne crois pas que tu fais ce que tu veux, c'est ta vie, hein. Mais je ne crois pas que tu puisses faire confiance.
3: Attends, on dirait mon père, quoi. Tu parles comme mon père.
2: C'est possible, ton père doit parler comme beaucoup. Ton père doit parler comme beaucoup d'autres gens sur la terre, et notamment les gens qui te disent ça. C'est-à-dire que c'est pas moi qui l'invente. Hein. C'est attention parce que ChatGPT, c'est une machine, surtout la partie grand public. C'est une machine que l'on remplit chaque jour de mots, etc. Donc quand tu rentres des mots dedans, il les utilise pour essayer de faire des combinaisons, mais c'est pas un docteur. Maintenant, bon, moi je suis pas embêté, je suis très très content de parler comme ton papa. J'espère que tu trouves que c'est bien ce qu'il dit, et j'espère que tu trouves que c'est très bien ce que je dis aussi. Mais c'est un message un peu de prudence qui est appuyé sur les informations qu'on nous a données. Moi, je suis pas un spécialiste de l'informatique, donc je peux pas te dire oui, je sais comment ça marche, etc. Je te dis simplement que peut-être que tu devrais être un peu plus mesuré quand la machine te répond des trucs comme ça, quoi. Bon, c'est tout, mais si t'as envie de lui faire confiance, moi...
3: Je prends en note ton avis, Maurice.
2: Voilà.
3: Et
2: n'oublie pas de dire à ton père qu'il parle comme moi.
3: Non, c'est juste la phrase, tu fais ce que tu veux, c'est ta vie.
2: Ouais, c'est vrai,
3: juste cette phrase. Après, il dit pas du tout les mêmes choses que toi.
2: On est nombreux en France.
3: On tous les jours.
2: Ouais, mais on est très nombreux à utiliser cette phrase, hein, en fait. Et je vais te dire, si jamais tu te surveilles et si jamais on recherche les enregistrements de tes interventions, à un moment, je suis sûr que toi aussi, tu dois utiliser cette phrase. Tu fais ce que tu veux,
3: sûrement.
2: Donc voilà, tu peux aussi te dire que tu l'utilises.
3: Ouais.
2: Mais bon, écoute, je pense.
3: Il n'y a pas que ça que j'aime bien avec ChatGPT, c'est qu'il y a toutes mes conversations qui sont conservées. Et donc, par exemple, un soir, 3h du matin, j'arrive pas à dormir, je fais le tour dans mes conversations, puis je reprends une conversation que j'avais, et là, je vais reprendre des recherches sur un truc, sur un sujet, etc. Je vais l'approfondir et tout, lui demander des conseils, des notes, des schémas, des dessins, etc. Et je lui demande d'enregistrer tout ce qui m'intéresse, quoi.
2: Juste pour qu'on comprenne, des conversations avec ChatGPT. D'accord. Des conversations, des échanges que tu as eu.
3: Des conversations avec ChatGPT, des échanges verbaux où je lui parle de comme un être humain, quoi. J'échange avec lui comme un être humain, comme avec un autre être humain, en essayant de pas faire de fautes d'orthographe, en étant courtois, en discutant. Je l'ai qualifié, je lui ai donné un prénom. Donc c'est un prénom épicène, comme ça, y a pas de il, pas de elle, c'est Camille. Voilà. Et puis voilà, c'est marrant, quoi. Après, la partie médicale, c'est juste, j'ai voulu tester, quoi. Je m'en sers pas. Mais bon, moi, je me dis quand même que c'est un deuxième avis et que pourquoi pas. Ça veut pas dire que je lui fais plus confiance qu'à mon médecin, certainement pas. Mon médecin, il me suit depuis plus longtemps. Mais ChatGPT, il a accès à des bases de données que mon médecin, il a accès à des bases de données de l'équivalent de 1000 médecins ou 10 000 ou 100 000 médecins, quoi. Donc il a des données que mon médecin a pas, quoi, des maladies peut-être que mon médecin a jamais étudié à l'école. Il y a des gens, ils ont des maladies, des fois on cherche pendant des années à ce que c'est, et un jour il y a quelqu'un qui passe par là et qui dit ah ben moi j'ai déjà vu ça quelque part, et hop la personne elle est soignée, quoi, ça c'est déjà vu. Et ben avec ChatGPT ChatGPT, ou on va arrêter de dire ChatGPT,
2: l'intelligence artificielle,
3: ça n'arrivera plus, quoi.
2: Ouais, tu crois?
3: Ah ben oui, c'est sûr, on va soigner toutes les maladies, il y a des gens qui parlent même de pouvoir rajeunir et de vivre 1000 ans, quoi.
2: Ouais, et ça tu l'écoutes?
3: Oui, ben, j'y crois, j'aime y croire.
2: D'accord.
3: J'aime le principe, quoi. Si je pouvais vivre 1000 ans avec mon corps de 25 ans, je serais le premier à signer, quoi.
2: Ouais, alors que moi non, je peux signer. Mais d'accord.
3: Ah ouais, moi je signe tout de suite.
2: Oh, moi la vie éternelle.
4: Qu'est-ce que tu as fait de vivre 1000 ans avec ton corps de 25 ans? Tu ferais quoi?
3: Mais tout, putain, tout.
4: Mais quoi?
3: Tout ce qui est possible. Mais il y a des milliards de choses à faire, de gens à connaître, de.
4: Par exemple.
3: Mais des gens, rien que des gens, si je pouvais connaître personne sur Terre.
4: Ils ont pas envie de te connaître.
3: Mais qu'est-ce que t'en sais? Mais toi, t'as pas envie de me connaître, c'est sûr. Toi, t'es enfermé avec ton chat.
4: Mais non.
3: Mais oui. Bien sûr, t'es une vieille personne. C'est normal que tu penses ça. Mais quand t'es comme moi, ouvert vers les gens et tout, que t'as envie de connaître chaque personne. Eh ben oui, moi j'aimerais connaître chaque personne et je suis ravi de te connaître, Catherine.
4: Pourquoi faire?
3: Même quand t'es défoncé.
4: Je vais te dire, je suis pas défoncé. Le problème, c'est que tu n'as pas ton libre arbitre avec ChatGPT. Tu vois ce que je veux dire? Tu n'as pas ton libre arbitre. Tu t'en remets à une.
3: Mais pourquoi j'ai pas mon libre arbitre? Bien sûr que je décide par moi-même.
4: Non.
3: Elle m'oblige à rien. Qu'est-ce que tu racontes? Il n'y a pas de pub dans ChatGPT. Elle ne me conseille pas d'acheter quoi que ce soit. ChatGPT, elle n'essaye pas de me convaincre de quoi que ce soit. Elle est neutre. Oh là là, c'est normal à ton âge de penser ça, Catherine.
4: Oui, c'est normal.
3: Ça te dépasse tout ça. Bah oui, ça te dépasse tout ça. C'est pas ta faute. En fait, t'es pas. Mais non, mais t'as pas les neurones pour ça. T'as pas les combinaisons neuronales, en fait. C'est pas possible.
4: Tu ne fais pas confiance.
3: Ben oui, Catherine,
4: tu es un mouton.
3: Oui.
2: Allez.
3: Je suis un mouton.
2: Allez, je sais pas, Julien, je sais pas si.
3: Je crois en l'avenir de l'IA.
2: Ah oui, mais comme nous tous. Comme nous tous, mais je pense qu'il. Ne t'énerve pas, Catherine. Je pense qu'il y a une différence fondamentale entre l'intelligence artificielle spécialisée pour les professionnels, pour faire pourquoi la recherche médicale, etc. Et l'intelligence artificielle destinée au grand public, donc nous, qui est une machine que nous auto-nourrissons et qui reprend en fait ce que nous disons les uns les autres pour construire de nouvelles phrases, etc. Parce que je pense qu'il faut être qu'il faut être circonspect, c'est-à-dire qu'il y a des choses sur lesquelles voilà, si tu prends les théorèmes de base de maths, oui, la machine elle sait le faire comme il faut, mais même dans ces théorèmes de maths, elle se trompe parfois. Elle fait des erreurs parce que
3: ils ont résolu des équations, Maurice. Ça faisait des années qu'on était dessus, qu'on n'arrivait pas.
2: Oui, mais ce n'est pas la même machine. Ce n'est pas le ChatGPT que tu as à la maison.
3: Non, c'est des outils spécialisés. Bien voilà. Sûr, c'est des outils spécialisés
2: c'est
3: dans, dans les recherches.
2: C'est pour ça que je pense.
3: Je sais que chez le médecin, c'est pas à ChatGPT que je vais demander si j'ai un cancer. Mais là, je parle pas de cancer. Là, je vous demande d'analyser mes prises de sang. C'est pas non plus
2: justement. Mais je pense que tu peux que cette attitude qu'ont tous les gens hein, dans tous les domaines maintenant, puisque ils arrivent avec des réponses toutes faites de l'intelligence artificielle. Je pense que ça peut indisposer le professionnel que tu vas voir. C'est-à-dire que tu vas aller voir un professionnel, quelqu'un qui a fait 10 ans d'études, qui exerce depuis, je ne sais pas quel âge il a, ton médecin, mais peut-être depuis 15 ans, 20 ans, 30 ans. Voilà, donc ça fait quand même très longtemps qu'il travaille, peut-être qu'il est intéressé par son boulot. Et toi, tu vas débarquer chez lui pour qu'il puisse s'occuper de toi. Et tu vas lui dire, oui, bon, écoutez, moi, mon deuxième avis,
3: j'y ai pensé. Voilà.
2: Et je pense que.
3: Je pensais que ça pouvait le vexer et que je savais pas comment j'allais lui amener.
4: C'est ton médecin, c'est toi.
2: Et ça peut, je pense.
3: Arrête, Catherine, arrête.
4: Non, j'arrête pas, j'arrête.
2: Non, mais parle pas en même temps. Pas en même temps, Catherine. Pas en même temps, c'est désagréable. Je pense que ça peut indisposer le professionnel et le pousser à te voilà au moins s'occuper de toi, se dire bon voilà le mec je vais lui donner les médicaments qui truc et puis tu vas passer puisqu'on sait bien c'est un être humain le médecin. Il y a des gens dont il s'occupe plus que d'autres parce que il a je sais pas plus d'intérêt parce qu'il préfère parce que je sais pas quoi. Alors si en plus tu viens en lui disant moi j'ai un deuxième médecin mais c'est mon ordinateur portable je pense que
3: mais
2: ça
3: non, mais je vais pas arriver comme ça Maurice, je vais pas arriver comme ça, je vais lui dire que c'est moi qui l'ai observé quoi, je vais lui dire.
6: Nous sommes le 4 juin et nous fêtons les Clotildes.
7: Dans la vie, tu rencontreras beaucoup de cons. Reste toujours digne et intègre à toi-même.
6: 1798, décès de Giacomo Girolamo Casanova.
8: Casanova passe de délicieuses soirées libertines dans les casinos vénitiens. En compagnie d'une religieuse délurée, sous l'œil d'un ambassadeur de France émoustillé.
6: Aventurier vénitien. 1908, les cendres de l'écrivain français Émile Zola sont transférées au Panthéon.
9: Rien n'est plus irritant que d'entendre d'honnêtes écrivains crier à la dépravation lorsqu'on est intimement persuadé qu'il crie cela sans savoir à propos de quoi il le crie.
6: 1944, naissance de Pierre-Antoine Muraccioli, dit Antoine à Madagascar.
10: On sentait pas l'ombre du général de Gaulle, mais elle était partout, quoi, l'ombre du général de Gaulle et de Tante Yvonne, qui voulait faire interdire la mini-jupe, Harakiri, qui a été interdit deux fois. Harakiri, c'est le journal qui a donné naissance à Charlie Hebdo. Elle avait également fait rafler les prostituées.
6: Auteur, compositeur, interprète, navigateur et réalisateur français. 1944, naissance de Patrick Préjean.
11: Voilà le tigrou qui se pointe. Revois la tigrou, la petite fille m'a demandé de le faire, parce que faire le tigre, c'est ce que les comédiens préfèrent. Victor McBernick, c'est aussi un mec qui me donne mal à la gorge.
6: Acteur français. 1958, De Gaulle prononce son fameux discours.
12: Je vous ai compris!
13: Personne n'a compris ce que De Gaulle a compris. L'ambiguïté lui sert de stratégie.
6: 1961, naissance de Heldebarge. Chanteur, compositeur, interprète, producteur et musicien américain. 1966, naissance de Cecilia Bartoli.

0: cantatrice mezzo-soprano italienne. 1982, en France, lancement du Minitel. « 1984, Bruce Springsteen sort l'album En 2004, décès de Saturnino Manfredi, alias Nino Manfredi
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0: Acteur, chanteur, réalisateur, scénariste, auteur et animateur de radio et de télévision italien. En 2009, décès de David Carradine suite à un accident auto-érotique dans sa chambre d'hôtel de Bangkok.
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0: Acteur, réalisateur, scénariste et compositeur américain. Dragon, vos contacts sociaux vous donneront de grandes satisfactions d'amour propre. Il n'y a pas de hasard, il n'y a que des rendez-vous. Paul Éluard.
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0: Python, c'est bon? Attendez. Mon premier est un serpent. On trouve mon deuxième sur les toits et mon tout dans les garages alsaciens. Mon premier est un serpent. Un serpent, qu'est-ce qu'il y a comme serpent? Il y a des couleuvres, alors attends, il a dit des pitons. Python, c'est bon? Comment ça, Python, c'est bon? Alors, mon premier est un serpent. On trouve mon deuxième sur les toits. Sur les toits, on trouve des tuiles, non? Tuiles? Mon tout dans les garages alsaciens. Pour moi, les garages alsaciens, c'est les Bugatti. Python? Pourquoi Python? Moi, je veux bien les... comment ça? Mon premier? On trouve mon tout dans les garages alsaciens. Les garages alsaciens, Python? Non. Je vois pas. Le... Un piton d'huile, Herr Maurice. Un piton d'huile. Ein piton d'huile. Un piton d'huile. Un bidon d'huile. Un piton d'huile. Un bidon d'huile. Ah ouais, oh là, ouais. Et moi, j'ai que 42 hein, de QI, les gars, là. C'est compliqué, hein. Ah, je vais pas pouvoir poursuivre l'émission. Et en plus, je suis vieux, comme dit, comment il s'appelle, Julien. Julien, 51, il est à Saint-Onyx.
1: Catherine avait trouvé.
0: Ah ouais, Catherine, 60, à Arcachon. Ah, là, c'est une question de quotient intellectuel. Véronique, à 46, et elle est à Chelles.
2: Oui.
0: Et ouais. Allez, avançons un peu. Alors, juste une petite remarque, parce que j'ai réfléchi à ton truc là, Julien, de diagnostic, d'analyse, etc. Et je me disais que je me suis projeté là-dedans. Et en fait, dans les analyses, on ne recherche pas toujours la même chose. Quand tu fais une analyse, parfois ils cherchent, je sais pas. Parfois ils cherchent un truc.
1: J'ai fait toutes les hormones, en fait. J'ai fait toutes les hormones et j'avais un problème sur une des hormones, la testostérone en l'occurrence.
0: Ouais.
1: Et donc, et par rapport aux autres résultats, la testostérone plus mes TSH faibles et puis je sais plus quoi, un autre truc encore faible, il en a déduit que j'avais un problème sûrement à l'hypophyse. Que ça pouvait venir de là, en l'occurrence, et qu'il fallait faire les tests nécessaires. Il n'a pas dit, t'as ça, t'as un cancer, tu vas crever. Il m'a pas dit, il n'a pas été aussi péremptoire, quoi.
0: D'accord, il t'a envoyé.
1: Avec prudence, il reste prudent.
0: Voilà, mais
1: ah, ouais. Il reste prudent, parce que pour moi, c'est une fille.
0: Ouais, c'est-à-dire que prudent. si jamais je lui dis, il y a un bruit quand je passe la troisième, il y a un cloc-cloc quand je passe le truc, il va me dire que sans doute il y a un problème à l'embrayage. Est-ce qui est possible? Mais ouais, c'est mais peut-être aussi
1: plusieurs. Il va te dire tous les problèmes que ça peut être l'embrayage.
0: Voilà, ça, c'est ça.
1: Dans l'embrayage, ça peut être ça, ça, ça.
0: Voilà.
1: Il va sortir toute une liste de tous les problèmes que.
0: Voilà,
1: ça peut
0: il
1: être.
0: Va me sortir toute une liste. Mais en fait, dans la liste qui va me sortir, il y a beaucoup de chances pour qu'il n'y ait sur les 10 trucs qui va me sortir, pour que dans la réalité, il y ait zéro de ces problèmes. Parce que en fait, le problème.
1: Je pense qu'il y aura au moins un des problèmes, je pense.
0: Mais non, parce que regarde.
1: Enfin, je peux pas m'avancer.
0: Non, mais essayons d'examiner ce truc-là, parce que moi j'aime bien en plus, et puis c'est de la vulgarisation et c'est facile. Alors il y a un bruit quand on passe la troisième. Clac, clac, clac. Clac. Donc on va rentrer dans ChatGPT toutes les informations. On va dire voilà, c'est une boîte 5, tel moteur, tel truc, etc. Et donc lui il va nous dire voilà, le problème peut venir du pignon de boîte machin chose, il peut venir de l'embrayage, ouais. Il peut venir de trucs, etc. Alors que dans la réalité, le clac-clac-clac qu'on entend, c'est parce que la petite cousine...
1: La roue.
0: Ouais, la petite cousine a pincé un petit morceau de plastique sur la carrosserie, c'est ça qui fait clac clac clac. Donc nous, on va analyser.
1: Oui, toi, t'auras déjà cru, toi, à l'avance.
0: Oui, mais moi, j'aurais déposé la boîte.
1: Puisque tu m'as parlé de la boîte au départ.
0: Oui, justement.
1: Donc forcément, si tu l'orientes sur la boîte, il peut pas te dire ça peut être autre chose.
0: Non, je vais lui.
1: Si tu l'orientes, soit tu restes général.
0: Tu n'as pas écouté.
1: Tu précises que c'est la boîte.
0: Tu n'as pas écouté mon problème. Tu n'as pas écouté. Moi, j'ai demandé, j'ai dit à ChatGPT, lorsque je passe la troisième, j'entends clac, clac, clac. Lorsque je roule, j'ai une boîte 5 vitesses, lorsque je roule, j'entends clac, clac, clac. Donc, la machine, elle va me dire, alors, vous avez tel moteur, tel truc, tel je sais pas quoi. Généralement, donc, elle va puiser dans les recherches autour des bruits de boîte de vitesse. Elle va chercher sur ce modèle, etc., me dire, c'est peut-être un problème de synchro, un problème d'embrayage, un problème de ci, un problème de là. Donc, moi, je vais démonter la boîte de vitesse, en me disant, bah tiens, il a raison, ça doit tourner autour de ça, donc je vais changer la boîte de vitesse. Mais dans la réalité, c'est ma petite cousine qui a pris une pince à linge, qui a pincé un petit morceau de plastique sur l'aile arrière, qui, lorsque je passe la troisième, avec l'air, se met en vibration et tape sur la voiture, et ça fait tac, tac, tac, tac, tac, tac, tac, tac, tac. Et c'est ça le bruit que j'entends. Moi, je le lis. Ah, ce problème-là, je lui dis, voilà, je lui dis ce qui se passe. Je lui dis, voilà, quand je passe à droite, ça fait clac, clac, clac. Si je vais chez un mécano et que je lui dis, tu vois, quand je passe la troisième, ça fait clac, clac, clac, le mec, il va me dire, c'est bizarre parce que j'ai écouté ta boîte, j'ai écouté ton moteur, j'ai pas l'impression que ça soit, que ça vienne de là, en fait. Ça ne vient pas de, je ne crois pas que ça vienne de là, il faut qu'on cherche ailleurs. Et le mécano, lui, à un moment, il va prendre la bagnole et il va, lui, à un moment, il va prendre la bagnole et il va rouler avec. Et il va dire, tiens, j'ai trouvé le clac, clac, clac. En fait, il vient de l'aile arrière droite. Regarde, c'est

0: La seule chose, c'est que toi, qui vas interpréter ce que l'intelligence artificielle t'a donné, tu n'es pas médecin, tu n'as pas fait les études, tu n'as pas fait de biologie spécialisée, si j'ai bien compris. Tu ne sais pas, en fait, ce qui fait que la ChatGPT te dit que t'as un problème de, je sais pas quoi, de l'hypophyse, de, je sais même pas, moi j'y connais rien. Donc tu vas simplement répéter ça. Mais si ça se trouve, bah c'est comme mon histoire de boîte de vitesse. C'est-à-dire qu'en fait, bah le problème que tu as n'a absolument rien à voir avec ça. La seule chose, c'est que lorsque tu vas aller voir ton praticien, tu vas lui dire j'ai regardé les analyses. Alors tu vas être prudent parce que tu veux pas te fâcher avec lui. Tu vas lui dire oui. Alors j'ai regardé les analyses, je sais pas quoi. Lui, pendant que tu vas être en train de lui parler, il va se dire mais ce mec-là, il est biologiste, c'est un collègue, c'est quoi ? Donc il va pas vraiment t'écouter. Et à la fin, il va se dire que t'es un charlatan. Il va dire à quelqu'un de regarder un peu tes analyses. Et puis finalement, il va voir que c'est pas ça, et puis ensuite il ne te recevra plus, il t'enverra vers un autre médecin qui te fera faire 20 km. C'est le danger là. Bon, je te dis ça, moi je suis une personne âgée, je parle comme ton père.
1: Ça n'arrivera pas, parce qu'avec des si, on peut refaire le monde, Maurice, tu sais.
0: Mais c'est ce que tu.
1: Tu as commencé ta phrase avec si ça se trouve.
0: Mais tout à fait. Mais tout à fait, parce que là on est dans les probabilités, dans les si en fait. Si tu fais confiance à ChatGPT, il y a des chances pour que tu te mettes toi personnellement dans une situation compliquée, parce que le ChatGPT grand public que tu as, il est nourri principalement par notamment des gens que je connais moi à Madagascar, qui en ont ras le cul de faire ça, parce que toute la journée ils remplissent pour ces entreprises, ils remplissent, ils mettent des mots et des définitions toute la journée pour quelques ariaris, ils en ont ras le cul de faire ça, ils voudraient passer à autre chose. On leur avait promis qu'ils passeraient à autre chose et ils continuent à faire ça. Parce que dans toute cette intelligence artificielle, on rentre des termes qui sont des termes vus par les Occidentaux, dans le mode occidental, avec la façon de penser des Occidentaux, cette manière de voir le monde n'est pas propre à l'ensemble des humains qui sont sur la Terre. Donc ça donne des réponses, des trucs qui sont un peu biaisés. Maintenant tu peux ne pas le croire, te dire que pourquoi pas, mais c'est bien qu'on en cause. Moi je trouve que voilà.
1: Je le crois pas parce que t'es complètement, ça c'est un avis de personne qui a pas compris où on en était quoi.
0: Je pense que je sais où on en est moi. Julien, tu as l'impression que toi tu as tout compris à ChatGPT, à l'intelligence artificielle, et qu'en fait tu as accès sans doute à des connaissances et à des choses auxquelles les autres n'ont pas accès. Mais en fait, je te dis, tu te trompes. Là où on est ChatGPT aujourd'hui, moi je sais où on en est. Je lis des revues spécialisées, des trucs, des machins. Pour le grand public, donc je sais parfaitement où on en est. Je ne pense pas que tu aies plus d'informations que moi. Voilà. C'est juste
1: je pense que ce que tu lis, tu ne le comprends pas puisque tu n'as pas fait d'études informatiques. Donc comme moi pour la physique.
0: C'est tout à fait possible. Je suis bien d'accord avec toi. En revanche, savoir où on en est aujourd'hui de l'intelligence artificielle, je pense que toi et moi, nous en sommes à peu près au même niveau de connaissance. Je veux pas t'embêter, mais bon allez, on va pas faire ça. Mais voilà. Donc je ne crois pas que tu aies toi, Julien de Saint-Onyx, accès à plus d'informations que moi. Ça c'est la première chose. Et la deuxième chose, c'est que je ne crois pas que tu comprennes mieux les choses que moi. Voilà. Mais c'est mon avis. Ah, et l'inverse est vrai. Toi,
1: oui, c'est ton avis. Ça,
0: tout
1: c'est
0: à
1: bien,
0: fait.
1: Bien d'accord.
0: C'est ce que je viens de dire. Donc, c'est pas la peine de le répéter. C'est bien mon avis. Tu dois sans doute penser que toi, c'est toi qui as tout compris à l'intelligence artificielle, qu'il suffit de rentrer toutes ces analyses médicales dedans pour que on puisse avoir un diagnostic. Je te fais simplement remarquer que même si toi, tu as sans doute trouvé la lumière. Que le monde médical aujourd'hui dit que c'est pas ce qu'il faut pas faire ça. Voilà. Sans doute, il est possible que le monde médical se trompe, Julien, que ce soit toi qui aies raison, on verra. Mais je pense que le monde médical a raison aujourd'hui. Voilà. C'est tout.
1: Mais bon. Mais pourquoi tu prends comme crédit le monde médical? Toi, tu connais le monde médical. T'as pas fait d'études de médecine, comment?
0: Non, je fais confiance à mon médecin.

0: fait. Lorsque mon médecin me dit quelque chose, je considère qu'il fait partie du monde médical et je me dis qu'il y a bon, j'ai eu l'occasion d'en croiser quelques-uns avec mes pirouettes. Jusque-là, ils se sont pas trompés. Donc j'ai plutôt confiance dans ces gens-là. Mon expérience donc de personne âgée me permet de faire confiance à ces gens-là. Et lorsque ces gens-là disent il ne faut pas faire confiance, on ne peut pas simplement envoyer ses analyses à ChatGPT pour savoir où on en est médicalement, je les crois. Voilà, c'est tout. Mais bon, c'est ma façon de faire, toi. Rien ne t'empêche de le faire et puis de faire comme tu as envie. Je t'invite à un peu de prudence, comme dirait ton père, sans doute. Mais voilà, mais bon, chacun fait comme il veut.
1: Exactement, chacun fait comme il veut. Je pense que, voilà, j'ai raison de faire comme je fais. Maintenant,
0: oui,
1: que tu ne comprennes pas, je ne peux pas t'en vouloir. Je ne peux pas t'en vouloir. Mais moi, j'ai confiance.
0: Oui, oui. Tu as confiance, mais tu vois, les médecins
1: voilà,
0: dont c'est...
1: J'ai confiance.
0: Oui, tu as confiance, mais les médecins dont c'est le métier, eux, n'ont pas confiance. Donc, tu as sans doute raison, parce que tu as sans doute des connaissances et des compréhensions qui sont supérieures au monde médical, mais je pense qu'il y a des chances pour que ce soit toi qui sois dans l'erreur. Mais tu peux le faire, enfin, je pense pas que tu vas aller te chercher des médicaments suite à ce truc-là, tu vas aller voir un docteur. Enfin, je l'espère pour toi, en tout cas.
1: Oui, je pense que sur l'épilepsie dont je souffre et sur le mal que je souffre, dont je souffre sur l'hypophyse, j'en connais plus que toi, oui, excuse-moi.
0: Ah oui, oui, ça c'est sûr. Mais je pense que tu es en train d'essayer de nous emmener sur un truc. Moi, je t'ai pas dit que je savais mieux que toi, je sais pas quoi. Là, tu essaies de m'emmener là-dedans pour que je puisse te dire si j'en connais plus. Là, je connais rien, moi. Je ne sais même pas ce que c'est, les maladies que tu as. J'en ai entendu parler. J'ai la chance de ne pas les avoir, en tout cas pour le moment. Donc, je suis pas du tout en train de te dire que moi, je sais quelle maladie tu as. C'est ce que tu voudrais que je te dise pour que tu puisses m'opposer tous tes arguments. Mais ce n'est pas ce que je te dis. Ce que je te dis, que tu ne comprends pas bien, je te le répète, tu écouteras peut-être un podcast ou tu te le feras expliquer par quelqu'un, je te dis que aujourd'hui, le monde médical, la médecine en général, dit qu'il n'est pas l'heure de demander à ChatGPT de procéder à des diagnostics médicaux pour le grand public avec ChatGPT pour le grand public, celui que tu as aujourd'hui. Et je pense que ces gens-là ont raison. C'est tout ce que je te dis, moi. Voilà. Allez, on va écouter
1: Voilà.
0: Ouais, voilà. Moi, je crois à ces gens-là. On va écouter Catherine à Arcachon. Oui, je suis content que ce soit bien. On va écouter Catherine à Arcachon.
2: Oui, depuis le temps qu'elle veut parler,
0: tu l'as. Oui, là, elle va pouvoir y aller, là.
2: Eh ben non, maintenant j'étais en train de manger du melon, un melon qui n'avait pas aucun goût, mais vous comprenez pas votre libre arbitre. Putain, ça m'énerve. Moi je suis stupide, je suis bête, je suis blonde, je suis tout, mais
0: ah bon,
2: je suis quand même une scientifique littéraire, chercheuse, biologiste, médecin. Je me fais confiance, quoi. Je me fais confiance. C'est-à-dire que le matin, si j'ai soif, je bois de l'eau, ça veut dire que peut-être que je suis déshydratée. Si le matin, je suis fatiguée, j'ai mal au dos, c'est que peut-être j'ai un problème inflammatoire. Si le matin, je suis en pleine forme, c'est que je vais bien. En ce moment, je vais bien.
1: Mais tu ne demandes pas, regarde, Maurice, il te dit de ne pas faire de pointes, que c'est dangereux pour toi. Et après, depuis.
2: J'ai envie de faire des pointes, parce que moi,
1: donc tu ne t'écoutes pas, tu ne t'écoutes pas, mais dis pas le contraire. Tu n'écoutes même pas le contraire.
0: Mais si elle a continué à faire des pointes jusqu'à aller voir les docteurs, là, finalement. Mais attends, moi je dis ça simplement parce que j'ai remarqué. Parce que j'ai remarqué que les dames et les messieurs de 60 balais ne faisaient pas de pointe. Je me suis dit, il y a sans doute une raison. C'est tout. J'ai pas d'expérience. Moi, personnellement, j'ai des trop gros pieds pour mettre des pointes.
2: Mais moi, je fais du cerceau, je fais des pointes, je fais...
1: Non, mais cerceau, je dis pas, mais...
2: Eh ben les pointes, j'aime faire des
0: pointes. Bah, les pointes, t'as arrêté, non? Parce que t'avais tes problèmes aux pieds, là. T'as dû arrêter, non?
2: Non, ils m'ont dit, c'est parce que vous faites des pointes. J'ai dit, bon, mais ça vous dérange? J'ai dit, non, ça ne me dérange pas. Donc, je continue à faire des pointes.
0: Mais si t'es allé les voir, c'est parce que t'avais mal aux pieds, non? Ils sont pas venus te voir spontanément, ouais, te disant, bonjour, non, madame, on va vous soigner.
2: Non, parce que j'avais eu deux doubles entorses précédemment en descendant de vélo. Et en fait, ça venait de ça. Ah, c'est pas grave, je continue de faire des pointes, de faire du vélo. Tu sais, moi, comment dire, je suis philosophe aussi, je suis scientifique, littéraire, philosophe.
0: C'est bien ça, ça doit être confortable. Ah oui, est-ce que, moi j'ai une question, est-ce que tu as une blouse blanche ou pas?
2: Ah oui, oui, ouais. Tout à fait. Il faut que j'aille la trouver.
0: Moi, la dernière fois que j'ai porté une blouse blanche, c'était en cours de... C'était en sciences nat, non, qu'on mettait des blouses blanches?
2: Oui, je crois qu'elle est dans, ah, dans le...
0: Non,
1: physique aussi, hein, en physique.
0: En physique, en physique. Ouais, ouais, quand on faisait ouais, avec les tubes à essai, ouais.
1: Expérience.
0: Ouais, c'était ah, en sciences nat. Ouais.
1: Avec le bec benzène.
0: Ouais, c'est ça. Ouais,
2: je vais la trouver.
0: Dans le laboratoire.
1: Ouais.
0: Ah, oh, c'était bon, voilà. Ça, putain, quelle
2: ma
0: puissance.
2: Je dis blouse blanche, mais je l'ai en plus. Maurice, tu pourras jamais me prendre en défaut, parce que moi, j'ai tout.
0: Mais je veux pas te prendre en défaut, et je suis ton meilleur ami.
1: Je vais t'habiller, toi, et mets ta blouse, Catherine.
2: Ah, je vais pas me déshabiller.
0: Allez, penche-toi en avant, un peu, pour voir.
2: Mille la mienne. Et j'ai la blouse blanche. Je n'ai pas la blouse blanche.
0: Bon, très bien. Allez-y, Catherine, dites-nous quelque chose. Alors, quels sont les projets alors,
2: avant toute chose, monsieur Maurice, ouais. Installez-vous. Avez-vous votre carte vitale?
0: Oui, tout à fait. J'ai ma carte vitale électronique.
2: Bien, donc, des places. Qu'est-ce qui vous amène, s'il vous plaît?
0: Qu'est-ce qui m'amène En fait, je voulais savoir si on pouvait se garer devant votre bureau.
2: Alors,
0: s'il passe souvent,
2: j'ai une place de parking personnalisée pour les gens qui sont célèbres à la radio, qui s'appellent Maurice.
0: Oh, moi je suis pas célèbre à la radio.
2: Si tel est le cas, vous pouvez vous garer.
0: Je suis juste un mec qui roule et qui mange du saucisson.
2: Mais en revanche, il y aura une contrepartie sexuelle. Il faudra que vous me laissiez toucher votre matériel.
1: Ça va, Catherine?
2: Moi, non, je sais pas, je pense en délire. C'est quand je me tiens debout. Non, je sais pas ce que j'ai.
0: Bon, non, alors, Catherine, donc demain, c'était à quelle heure le rendez-vous avec les gens chez lesquels tu devais aller habiter pendant 4 jours?
2: Ce matin.
0: Ah, tu devais y aller ce matin?
2: Non, ce matin pour faire le cours normal de la semaine.
0: Non, mais je parle du séjour de 4 jours.
2: C'est la semaine prochaine.
0: Ah d'accord, et c'est quel jour la semaine prochaine?
2: J'en sais rien, tu vais pas moi. De toute façon, c'est mort. Ah non,
0: j'y vais pas. Mais c'est mort parce que tu es vexé.
2: J'ai ou parce que tu es agacé. J'ai pas envie d'y aller en fait. J'ai pas envie d'y aller. En plus, j'ai...
0: Non mais ceux qui te poussaient.
2: Je veux bien les aider, mais.
0: Non mais Catherine, ceux qui te poussaient à aller là-bas pendant 4 jours, c'était ton intérêt pour la patiente, la cliente, etc. Et donc cette bienveillance, elle a disparu parce que. Elle est volatile.
2: Merde, j'ai l'impression que ça sert à rien en fait. J'ai beau faire des efforts pour essayer de les faire avancer, ça sert à rien. Je suis nulle. Je suis pas.
1: Non, mais t'es pas là pour ça, Catherine. T'es là pour t'occuper d'elle.
0: Ben oui.
1: T'es pas là pour leur couple.
2: Non, j'arrive pas.
1: C'est pas une thérapie alors, de couple, Catherine.
2: On va pas me donner une Mercedes, une piscine, un machin pour dire rien, rien, rien. Puis après, non, vous venez pas. Et basta. Il a qu'à trouver. Elle a qu'à. Moi, j'ai trouvé la solution. Il part en bateau, elle va en Thalasso. Et basta.
0: Ça arrive, moi, en plus, c'est pas mal, ça.
2: L'idée, elle est bonne.
0: D'accord.
2: Ah ouais, non, mais c'est bon.
0: Mais est-ce que pour ton petit business, est-ce que c'est pas un peu négatif de s'énerver comme ça après les clients en disant puisque c'est comme ça, vous m'avez dit de venir, puis après, finalement, je viens pas, donc maintenant je travaille plus parce que tu.
2: Non, mais moi je m'en fous, moi. Tu sais, je m'en fous.
0: Ah bon?
2: Mais vraiment. Ah oui,
0: tu vas plus t'occuper de cette dame?
2: Si, c'est ma pelle et tout, mais je veux l'envoyer en thalasso, en truc, machin. Moi, je veux
0: non, mais c'est pas toi qui envoie les gens en thalassothérapie, c'est elle qui va prendre sa cure. Et c'est l'établissement qui...
2: Non, c'est moi, je vais appeler la Thalasso puisque j'y ai travaillé, je vais lui réserver une cure, elle va y aller, et basta, et voilà.
0: Ah, un tiers peut nous réserver une cure? C'est-à-dire, si jamais t'as envie, tu... Non mais juste pourquoi oui, attends Catherine, Catherine, tu es avec nous ou bien t'es t'as un problème de médicament là ce soir, j'ai l'impression. Il a raison le Julien.
2: Mais j'ai pas pris.
0: Ah ouais. Parce que ça veut dire que toi, si jamais t'as envie demain, t'appelles la Thalasso, tu dis que moi je vais venir pour faire un truc. Tu peux faire des canulars.
2: Oui. Bah oui, si c'est moi, oui.
0: Donc t'appelles et tu dis voilà il y a un mec il va venir pendant 4 jours et donc tu peux bloquer la structure pendant 4 jours pour quelqu'un qui viendra pas parce que t'as pas pris tes médocs et que t'as envie de rigoler. Tu m'entends ou pas?
2: Oui mais Maurice tu vas venir.
0: Non mais tu comprends ce que je dis? Tu comprends pas ce que je dis si? Non mais dis-moi parce que moi je veux bien essayer de parler avec toi si t'es en capacité. Si t'es pas en capacité, moi je préfère que tu restes là. Et...
2: Après une fois, ils vont après dire la CAT fait n'importe quoi. On lui réserve plus de soins. Bah, mais normalement, si j'appelle, je vous réserve des soins. Je dis que c'est moi, tu réserves pour une dame ou un monsieur. Ils me font confiance, mais si la personne ne vient pas, la deuxième fois, ils vont me dire...
0: C'est-à-dire que pour réserver une cure, on a besoin juste du nom de la personne.
2: Bah, ça dépend.
3: On prend pas sa carte bleue.
0: On prend pas ni sa carte bleue, ni sa carte vitale, ni rien du tout, aucune info.
2: Mais moi, je travaillais là-bas pendant longtemps.
0: D'accord, mais bon... Mais tu pour que quelqu'un puisse s'inscrire dans ces cures, c'est juste pour comprendre, hein, pour qu'on puisse s'inscrire...
2: Moi, j'appelle Valérie. J'appelle Valérie.
0: D'accord, on appelle Valérie, mais Valérie, on lui donne juste le nom de quelqu'un. On ne lui dit pas...
2: Voilà, il va venir 15 jours, tu peux me réserver, il va me couper 4 créneaux, 4 jours de créneaux, et puis quand il va venir, il va payer, je me porte garant.
0: Te portes garante pour la dame qui, donc, avec laquelle tu devais travailler aujourd'hui. Avec laquelle tu devais travailler aujourd'hui, qui finalement n'a pas voulu, donc que tu pourrais très bien inscrire dans une cure et qui ne... Attends, je finis mes phrases. Mais que tu pourrais donc inscrire dans une cure en disant oui, je vous envoie en terre machin truc, et puis finalement avec son mari qui part en bateau, il décide de ne pas y aller. Donc tu prends un risque quand même, non?
2: Je prends un risque, oui, tout à fait.
0: Mais pourquoi, je veux dire, alors qu'ils n'ont pas besoin de toi pour réserver une cure?
2: Si, parce qu'ils ont les bras en bas.
0: Non mais d'accord, mais si je veux réserver une cure là-dedans, je suis pas obligé de passer par toi, je peux les appeler.
2: Ah non, t'appelles, je dis bonjour.
0: Bonjour, voilà, je voudrais réserver une cure, je sais pas quoi, machin.
2: Alors, tu peux te guider sur les soins et tout, et... Après, tu mets ta bécane dans mon parking.
0: D'accord. D'accord, mais eux, ils sont dans la même position. C'est-à-dire qu'ils n'ont pas besoin de toi pour réserver une cure.
2: Non. Mais ça leur fait plaisir.
0: On commence à ne plus comprendre ce que tu dis, Catherine. On commence à ne plus très bien comprendre ce que tu dis.
2: Alors, je vais t'expliquer. Simplement, ce sont des personnes, ils ont, comme dirait mon petit neveu, mais fais-moi un bisou, mais calme, je peux pas. J'ai les bras en bas. Ils ont les bras en bas. Il faut tout faire pour eux.
0: Ah bon?
2: Il faut tout faire pour eux. Ouais, ils ont les bras en bas.
0: Mais lui, pour faire son bateau, il t'a rien demandé? Pour aller faire du bateau?
2: Si, il me demande.
0: Tu dois faire quoi? Tu dois faire quoi pour
2: Je m'a demandé si mon ex pouvait être son équipier, m'a demandé si moi je pouvais être son équipier. J'ai vous rigolé, moi je sais pas.
1: Ton mec? Attends, il t'a demandé si ton mec pouvait être son équipier?
2: Mon ex, Eduardo.
1: Ah, ton ex?
2: Mon ex.
0: Mais pourquoi? Parce que lui, il fait du bateau à Arcachon, mais il connaît personne? Il a une maison avec l'ascenseur et tout ça, il connaît personne.
2: Il veut trouver un équipier, mais ils ont convié.
0: Parce que normalement, dans les marinas, quand tu as besoin d'un équipier, tu vas. Bah oui, et tu dis voilà, je cherche quelqu'un.
2: J'ai trouvé une fille, et là, il va putain de
0: temps. Bon, je crois, Catherine, que tu es fatiguée, là, tu as du mal à parler. Allez, on va écouter un peu. Ouais. Ouais, non, c'est vrai, hein, Catherine. Tu réécouteras le podcast quand ça ira mieux. On va écouter Véronique Hachel et après on se casse. Allez-y, Véronique. Tu es dans la cave maintenant? Qu'est-ce que c'est le mur? C'est quoi, le mur? Pourquoi c'est pas le même mur que tout à l'heure, ça, derrière toi?
2: Non, c'est la même pièce. Hein.
0: Ah, c'est la même pièce, c'est une déco.
1: C'est une tapisserie éphémère, Maurice.
0: Ah, d'accord. Bon, excusez-moi.
2: Ouais, voilà.
0: Je voyais des pierres. Parce que bon, moi, l'appareil sur lequel je vous vois, il est fatigué, il est vieux. D'accord. Alors, comment, quels sont les projets pour les mois qui viennent, l'été, tout ça, Véronique?
2: Il y en a plein. Il y a Biarritz cet été. Mais avant, parce que j'ai oublié tout à l'heure de le dire, c'est une petite anecdote. Je suis fatiguée.
0: Anecdote. On a compris. Ouais.
2: Parce que hier, tu avais l'invité qui a écrit le livre sur Gérard de Suresnes.
0: Tiborès, oui.
2: Ouais, tout à fait. Et en fait, moi, j'étais de cette époque-là, j'écoutais Max sur Fun Radio, parce que moi, j'aimais beaucoup la techno. Et je devais avoir 19 ou 20 ans, je ne sais pas exactement l'âge, mais je sais que j'habitais à Dauphinville dans un petit studio. Et on s'en fout complètement, mais bon, c'est histoire de faire une anecdote. Hein. Donc Gérard, moi, je ne l'ai pas connu, mais je savais qu'il faisait les débats, j'ai essayé d'écouter. Mais bon, ça a crié trop. Hein, mais bon, c'était une ambiance, voilà. Mais Max avait fait un concours avec son équipe, un concours de seins. C'est vrai qu'il fallait juste photographier les seins, mais sans soutien-gorge. Donc, sachant que j'ai pas des gros seins, donc c'était un concours de seins, mais pas de gros. Ah, je suis fatiguée. C'était un concours de seins, mais pas de gros seins. Bref. Mais du coup, j'avais été à Gare de l'Est, j'avais été dans une cabine. Comment on appelle ça? Cabine.
0: Photomaton.
1: Photomaton.
2: Merci, Julien. Photomaton. Claque, j'avais fermé le rideau, j'avais. Ou soulever mon pull, j'avais pas de soutif, j'avais photographié comme ça au photomaton parce qu'à l'époque il y avait pas les
1: portables
2: et tout ça, et j'avais envoyé à Fun Radio, et en fait on avait été ex-écho avec une fille, j'avais été prise en ex-écho avec la fille, et j'avais été donc à Fun Radio qui était dans les mêmes locaux qu'RTL, donc j'avais été là-bas. Donc c'est pas un souvenir.
1: Attends, juste une question, tu fais quel bonnet? Pour savoir avec.
2: En plus, à l'époque, je sais plus, mais enfin, là, j'ai pris un peu, mais. Enfin, sauf que je me suis fait opérer du sein, mais ça, c'est pour d'autres raisons. Mais 85B, moi, c'est le minimum.
1: Ah, ça va, c'est joli.
2: Ouais, mais après, moi, je dis, il vaut mieux des petits seins jolis que des gros seins. Enfin, bon, après, c'est.
1: C'est une question de goût.
2: Non, mais bon, c'est un tout, un corps. Hein. Il faut que ce soit.
1: Oui, c'est clair.
2: Enfin, bref, c'était juste pour l'anecdote, et c'était pendant la période des débats de Gérard, où je me rappelle justement à Pauline, c'est elle qui m'avait recueillie à l'accueil, recueillie, façon de parler. Mais j'étais jeune à l'époque, mais enfin bon, bref, c'est surtout que je me rappelle beaucoup des débats. Max, il disait préparez vos thermos, ça va être la soirée avec Gérard, ça a duré des heures. J'ai écouté un petit peu parce que c'est vrai que ça sortait de l'ordinaire, on va dire. Alors, je connaissais pas l'histoire vraiment de. Maintenant, je connais mieux parce que j'ai écouté en rediff le podcast d'hier qui était assez intéressant. Et qui est un peu triste aussi, du coup. Bon, moi, ça criait un peu trop, parce que c'était vraiment, bon, c'est ça qui faisait rigoler, j'imagine. Mais, donc voilà, c'était juste l'anecdote, claque. Et pour revenir sur ce que tu disais, sur cet été, moi, ça va être Bordeaux, donc évidemment, je passe.
0: On en a une aussi, une anecdote, tous les deux. Bon. Bon, allez-y.
2: Oui, la banane.
0: Eh ouais. C'était en 2009 ou en 2010, je sais plus.
2: Je me rappelle la date.
0: C'était Véronique était venue dans les studios. Elle est joueuse, hein, Véronique. Elle était venue pour faire. Je voulais faire des photos porno, des photos porno avec une banane, des vraies photos porno. Et Véronique était venue. On avait fait les photos porno. Tu te souviens? C'était bien. Hein.
2: Formidable. Oui, enfin, ça s'est bien passé, c'est très, très respectueux tout ça, mais c'est vrai que. Non, mais le truc, c'est que je savais pas quoi m'attendre, je suis allée sans me poser de questions, mais ça sera à refaire, je ferai mieux.
0: Ah ouais? Tu crois qu'on devrait refaire?
1: Oh là, oh là.
2: Mais que j'étais un peu... Là, je pense que j'ai pris plus de maturité.
0: Ah, c'était bien déjà, hein, mais ouais, pas mal.
2: Ouais, ouais. Mais bon, oui, mais je me rappelle, j'étais venu dans les studios de WFM.
0: Oui. Ah, il y a SBB qui dit « Maurice cherche des emmerdes avec l'Égyptien ». Ah non, surtout pas. Je veux pas avoir d'ennui avec le monsieur d'Égypte.
2: Non.
0: Je veux pas mettre la merde dans le couple. Non, mais c'était bien. En tout cas, c'était joyeux, quoi.
2: C'est il y a longtemps, hein, donc il n'y a pas de souci. Et puis, c'était juste un truc comme ça. Voilà, c'était safe, hein.
0: Ouais, c'était très bien. Mais on va pas lui raconter au monsieur, comme ça, ça va rien créer.
2: Non, on va lui raconter.
0: On sera bien. On sera impeccable. Donc alors, Biarritz cet été, très bien ça. Biarritz ou Anglette?
2: Pardon?
0: Biarritz ou Anglette?
2: Non, Biarritz.
0: Ah ouais, quoi?
2: C'est la première fois que j'y vais, j'y suis jamais allée.
0: C'est formidable, Biarritz. Je pense qu'après Paris, c'est la plus jolie ville de France.
2: Ah, trop bien.
0: Pour moi, en tout cas, je trouve que c'est formidable.
2: Bah, je rêve d'y aller depuis très longtemps et ça va être ma première fois à Biarritz. Donc, j'ai hâte.
0: Combien de temps as-tu décidé de séjourner?
2: Biarritz, ça va être 15 jours.
0: Ah ouais? Bon, tu iras forcément en Anglette, tu iras au Cavalier, à Chambre d'Amour. Voilà, ma plage préférée, c'est la plage des Cavaliers.
2: D'accord, bah je retiens.
0: Voilà, c'est un endroit qui est... Enfin, toute cette zone-là... Biarritz, c'est génial pour bouffer, pour sortir, pour faire des dépenses. Pour se baigner, vaut mieux, pour moi, hein, vaut mieux aller soit à la Côte des Basques, soit aller sur les plages d'Anglette, qui sont juste de l'autre côté du phare de Biarritz, où là, t'as jusqu'à la barre d'Anglette, jusqu'à Bayonne quasiment, t'as des plages différentes, les unes à côté des autres, avec des noms différents et des ambiances qui sont vraiment très très très différentes les unes des autres. Donc
1: comme Rio, c'est chaque morceau de plage a son.
0: Ah, je connais pas Rio, moi.
1: Son nom et son ambiance, quoi.
0: Ouais. Et c'est très sympa. Puis la côte basque, c'est la mer y est un peu violente. C'est vachement sympa pour se baigner. Enfin, c'est plutôt la baignade dynamique, quoi. Tu vois, la baignade plein la gueule, quoi. Ouais, des rouleaux. Voilà, elle est un petit peu fraîche, mais elle te met une tarte dans la gueule. Tu tombes dedans et donc tu te baignes. Ouais, c'est plutôt sympa. Puis on mange bien au Pays Basque.
2: Ça tonifie le corps. Hein.
0: Tout à fait. Donc Biarritz, 15 jours à Biarritz, et puis quoi après on rentre?
2: Ah, j'ai Bordeaux avant. J'ai 15 jours à Bordeaux et après 15 jours à Biarritz.
0: Ah ouais, mais Bordeaux dans la famille.
2: Bordeaux, c'est famille, mais famille, on va aller à la Cano. Bon, à chaque fois, on y va, je connais bien la Cano maintenant. Et
0: le Porge, oui, faut aller à Maubuisson, il faut faire tout ça, là, c'est sympa tout ce coin-là. Et, ouais. Et la famille, elle est à Bordeaux ou elle est où?
2: Alors, ils sont tous sur Quinconce.
0: Ah, d'accord, vraiment dans Bordeaux, quoi. Ouais,
2: ouais, Bordeaux même, ouais.
0: Bon, ben c'est chouette. Tu iras sur le miroir d'eau de la place de la Bourse.
2: Ah oui, je connais.
0: Et là, je trouve que l'un des endroits, alors je sais pas, ça fait un petit moment que je suis pas allé manger, mais j'avais été subjugué par ce qu'on pouvait bouffer à la halle Bacalan, à côté de la Cité du Vin. Là, ils ont fait une halle dans laquelle il y a plein de restaurants, bars, etc. sous une halle couverte.
2: Alors, je suis pas allé, mais ma sœur et mon beau-frère, ils ont leurs habitudes là-bas. Hein.
0: Ah, voilà. Bon, voilà. Donc, ils vont pouvoir te guider, te dire vers qui il faut aller. Mais ce qui est sympa, ce que j'ai trouvé sympa là-bas, c'est qu'il y a beaucoup de choses très différentes, quoi. Tu vois, tu peux boire des vins un peu différents, tu peux manger des choses différentes qui sont plutôt des spécialités du sud-ouest et hyper locales. C'est vraiment bien.
2: Ouais, c'est hyper connu, ça.
0: Ouais. Et donc,
2: je sais, ma soeur avec son mari, ils le font tout le temps et ils m'en disent toujours du bien et je ne l'ai pas fait ça encore.
0: Ouais, s'ils sont au Quinconce, oui, ça paraît logique qu'ils aillent là. Et donc, d'accord, et tu pars avec ton chéri, ta fille, comment ça se passe?
2: Alors, Bordeaux, j'y vais avec ma fille. Mon fils ne sera pas revenu parce qu'il revient que mois de décembre prochain.
0: Ah ouais?
3: Donc, je vais que avec ma fille. Et par contre, Biarritz, c'est. J'y vais avec. C'est. Voilà. Mon compagnon qui me rejoint à Bordeaux et après, on va partir à Biarritz.
0: Et vous
3: donc,
0: partez...
3: lui, il va rester 2 jours à Bordeaux, en fait.
0: Et vous partez en bagnole
3: Ah oui, oui.
0: Bon, mais c'est bien.
3: Tu veux venir Non, mais je blague.
0: Ouais, mais il va être là Ouais. Ouais, j'y serais peut-être, moi.
3: Quand il n'est pas là, parce que mais j'ai mon beau-frère, c'est un bon vivant. Il a tout à fait les mêmes goûts que toi au niveau de la bouffe et tout. Il y a des tablés hein, à Bordeaux hein, quand on y va. Dans la grande maison, tout ça, c'est trop bien.
0: Bon, mais je vais peut-être venir sur les quinconces en plus. Ouais, c'est sympa, c'est central. Après ouais. Ça, tu peux te jeter sur l'autoroute pour descendre. Hop, tu prends la rocade là.
3: Ouais.
0: Donc, ouais, c'est bien. Écoute, merci pour ta truc. C'est toi qui vas être la dernière à parler ce soir. Tu voulais ajouter quelque chose ?
3: Bah non, ça m'a fait très plaisir. Ça fait longtemps que je suis pas venue.
0: Alors attends, tu vas être la dernière personne à parler. C'est toi qui vas faire la dernière les conclus. On va écouter la conclue de Julien à Saint-Onyx.
1: Merci pour cette émission et puis à la prochaine fois.
0: Merci d'être venu ferrailler un peu. Reviens quand tu veux. Rock'n'roll et bonne nuit à toi. Et porte-toi bien. La conclusion de Catherine Arcachon. Ça va, Catherine ? Ça va mieux ?
4: Oui, ça va bien. Ça va super. Je suis en train de configurer mon ordinateur qui est génial. Je suis contente d'avoir connu Véronique. Vraiment, ça me fait trop plaisir. Mais Julien, je t'aime bien. Je
1: t'aime bien. Oui, moi aussi, je t'aime bien, Catherine.
4: Je t'aime bien, je t'aime bien. Je t'aime bien, mais tu sais, garde ton libre arbitre et tout ça.
0: Non, mais on recommence pas les discussions, là. On recommence pas les discussions, Catherine. C'est une. La prochaine fois, tu pourras ferrailler, puisque c'est le principe de l'émission. On peut venir un peu se disputer, s'échanger nos trucs. Mais là, c'est la conclue. Allez-y.
4: Alors, merci beaucoup. Merci, Maurice. Et reviendrons.
0: Rock'n'roll et bonne nuit à toi, merci d'être venu. On n'a pas de dessin ce soir, il n'y a pas ?
4: Si. Ah bah si.
0: On nous a même pas montré le dessin. Et oui, vous avez vu, moi je garde la tête froide. Hein.
4: Il y a là le dessin.
0: Ah, le dessin de Catherine. C'est un avocat, un citron ? Julien, c'est... Véronique, c'est quoi comme fruit, là, le truc
4: ça,
0: rond?
4: C'est la pupille de Julien. Après, il y a le prénom, il y a la date, il y a le numéro du dessin, et il y a juste du vert de l'univers.
0: Ah, c'est très beau. Merci, Catherine. Merci pour ton dessin. Allez, rock'n'roll et bonne nuit à toi. Merci d'être venu. Reviens quand tu veux. Et la conclusion de Véronique Hachel qu'on n'avait pas entendue depuis très longtemps.
3: Oui, ça m'a fait super plaisir de revenir. Ça m'a fait super plaisir de t'entendre, Maurice. Ça m'a fait super plaisir de voir Catherine. C'est vraiment un personnage hyper attachant. Je l'aime beaucoup. Et pourquoi pas, si je vais à Arcachon, si je passe une journée, je vais te chercher.
4: Sur la plage, à côté de la jetetière.
0: Ouais, donnez pas trop d'infos là, s'il vous plaît. Allez.
3: Et puis, ravi d'avoir entendu Julien aussi. Et puis, passez tous une excellente soirée. Et puis, plein de bisous à tout le monde. Bonne nuit.
0: Rock'n'roll et bonne nuit à toi. Merci d'être venu, jacassé dans l'émission. Je salue celles et ceux qui étaient sur le chat de Maurice Radio Libre. Je vais te laisser qu'une petite musiquette qui devrait te permettre de bien réfléchir à tout ce qui a été dit ce soir. Et c'est dit des choses importantes quand même pour nous, auxquelles on doit réfléchir. Et puis demain soir, 21h pile, je serai là pour la dernière de la semaine. Et toi ?

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Marc, 41 ans, Los Angeles. Le morceau que j'ai choisi est un classique du métal français. Donnez-vous la peine, du groupe Massisteria. Alors vas-y, donne-toi la peine, lève-toi et danse.